0: C'est un week-end de plein d'affaires, de pommes, de blé d'Inde, d'essayage d'équipements sportifs, parce que là, il faut savoir si les patins ou les collants nous font encore un week-end de congé en tout cas et de bon temps avec la musique dans les prochaines minutes. Francophone, s'il vous plaît, Annie Villeneuve, Jean Leloup pour Balade à Toronto et tout de suite, Tibbs, c'est Nation à rythme.
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Est-ce qu'il y avait une chorégraphie officielle pour « Et c'est pas fini » dans le premier Star Academy? Si vous vous en souvenez, c'est le temps de la ressortir. Annie Villeneuve dans « Rythme le soir ».

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0: Le film Meatballs de 1979, ça vous dit quelque chose? Comédie irrévérencieuse qui nous a fait connaître Bill Murray, entre autres. Ça se passait dans un camp de vacances. Très drôle. Je vous en parle parce que j'ai rencontré deux jeunes acteurs cette semaine. Je les salue, Naïli et Noah. Et on est en plein tournage au Québec en ce moment d'une série du même nom et de la même histoire. Ça se passe à Saint-Sauveur. Si vous êtes dans le coin, vous avez peut-être croisé l'équipe. C'est une série commandée par Crave. Alors, on a hâte de voir ça éventuellement. Quand on reconnaît les lieux dans un film ou une série, c'est encore plus trippant. Ce sera peut-être le cas dans les prochaines minutes. C'est Soirée francophone avec des petits bouts de toi aussi, Gracieuseté, de Roxane Bruno et King Melrose, sa version de Aimes-tu la vie comme moi, à rythme.
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Ah, c'est un beau samedi soir musical. Pour tout commentaire d'ailleurs, bulle de conversation de l'application Cogeco Média. Le texto, c'est 11007 pour m'écrire. Zaz va nous chanter ça d'abord. Vincent Vallière, en attendant le soleil, à rythme.

Les répétitions vont bien pour la généreuse et très humaine Céline. Elle l'a prouvé encore en chantant avec ses fans devant son hôtel à Paris. Elle est top shape pour ses spectacles. La voici avec Jean-Jacques Goldman à rythme. 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

0: Le plaisir, d'abord et avant tout pour Ludovic Bourgeois, sa tournée Karaoké 90 est commencée et j'aimais bien la réflexion qu'il a eue au cours des dernières années. Son but, c'est d'être devant les gens sur scène, de ressentir le plaisir, d'avoir du bon temps. Alors il s'est dit, il s'est demandé, les gens, est-ce qu'ils veulent entendre mes chansons? Est-ce qu'ils veulent entendre les tunes des bébés? Est-ce qu'ils veulent que je chante des succès des autres artistes? Et il en est venu à la conclusion que c'est un peu tout ça et que c'est vous qui allez décider. Donc son but, réunir le plus de personnes joyeuses possible. Assurez-vous d'aller le voir quand il va passer près de chez vous. Il y a des dates qui s'ajoutent sans cesse pour Karaoké 90. Dans quelques minutes, il est avec nous dans notre samedi soir. Il n'y a pas d'hasard. Patrick Bourgeois et les bébés pour débuter la prochaine heure à Rythme.
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La gang de la rue Lebeau à Longueuil ne compte plus les rassemblements de voisins. Rien de trop planifié jamais. On a besoin d'une bordure de trottoir ou d'un garage s'il pleut, c'est ce que m'ont écrit Marie-Christine et Dave. Vous êtes salués. La saison des cocktails improvisés achève, là, il paraît. Mais en tout cas, ça a l'air bien le fun de vivre dans votre hood. La musique des respectables et aussi Mike Demero, Night in Paris pour vous à rythme.

sont l'argent. Vous touchez à rien pour la musique franco. C'est ici la suite, dès demain d'ailleurs, du top 200 des auditeurs de Rythme le week-end. Ça, c'est notre petite twist festive pour la fête du travail. J'espère que vous passez un beau week-end. Night in Paris est commencé. Olivier Dion s'en vient avec Si j'étais son soleil. Stéphane vous accompagne jusqu'à 22h à Rythme.

0: le savez qu'on est tous appelés à voter, puis là, je fais même pas référence aux élections provinciales, mais à la candidature de la mascotte du Canadien de Montréal. Notre UP, c'est le USA Today Sports, qui va élire la meilleure mascotte de la Ligue nationale. Ça fait un petit bout que c'est lancé, mais là, il reste une dizaine de jours pour vous prononcer sur le site de USA Today. UP qui a eu un gros été, vous l'avez peut-être vu, Festival Lasso, Oceaga, Hillsonic, toujours avec un outfit thématique. L'orange se mariant pas avec n'importe quoi, il y a eu de la recherche. Félicitations. Et première mascotte en Amérique du Nord à se transposer d'une ligue sportive majeure à une autre. Après être passé les Expos de Montréal aux Canadiens de Montréal en 2005. On lui souhaite le titre. Bonne chance, youpi! Musique franco, ça se poursuit à rythme.
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0: aurait dû m'enseigner.
1: 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Kevin Bazinet, Jusqu'où tu m'aimes. Ariane Moffat s'en vient aussi à rythme.
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J'ai vu passer ton texto, Simone de Montréal. Elle dit « Bon samedi, Stéphane. Je dois préparer une grosse présentation pour le travail mardi. Et c'est la portion de mon travail qui me stresse le plus. » Ouais, mais Simone, quand on est bien préparé, tu vas voir, ça fait tomber la nervosité. Puis là, il est tard. On laisse ça de côté. On profite de la musique. LGS, le meilleur du franco dans Rythme le soir.

0: 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Je vous rappelle, grand tirage dans Génération J le 24 septembre. C'est vraiment excitant. Jean Leloup, Jean-François Posé, Charlotte Cardin parmi les artistes qui s'en viennent chanter. Je vous dis à demain soir. Soyez prudents sur la route et bon samedi soir à Rythme. Salut, à demain.
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1: Dimanche 6 septembre, ici Stéphane Boucher. Bon début de journée. Les émissaires américains Steve Witkoff et Jared Kushner vont poursuivre à Kiev aujourd'hui leurs efforts de paix. Après une rencontre de 3 heures hier avec le président Poutine à Moscou, ils doivent s'entretenir avec le président ukrainien Volodymyr Zelensky pour promouvoir le plan de paix américain. Aucune percée dans les négociations n'a cependant été annoncée pour le moment. L'éruption d'un volcan paralyse 6 aéroports en Indonésie, dont celui de la capitale Jakarta. L'ANAC Krakatoa est entré en activité hier avec une coulée de lave et des détonations audibles à des centaines de kilomètres. La Coupe Walter Trophy de championnat de la LPHF a été perdue pour une 2e fois en 2 semaines. La joueuse de la victoire de Montréal, Shianne D'Arcangelo, n'a pas reçu le trophée hier pour un événement à Brighton. Selon The Atlantic, la compagnie de transport en charge serait responsable pour ces 2 pertes. Et au soccer, le CF Montréal s'est incliné 2-0 hier face à l'Union de Philadelphie.
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1: D'abord, Montréal, ce sera généralement ensoleillé avec un maximum de 24 degrés. Gatineau, alternance soleil-nuage. Un mercure prévu de 23 pour la journée. Sherbrooke, averse 1600 ce matin, dégagement par la suite 20. Trois-Rivières, dégagement ce matin, c'est beau, par la suite 23 degrés. Pour Québec, ce sera un ciel généralement ensoleillé avec un maximum de 21. Enfin, pour Saguenay, on prévoit une alternance de soleil et de nuages et un mercure de 21 degrés.

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2: Dimanche 6 septembre, ici Stéphane Boucher. Bon début de journée. Les contre-tarifs canadiens entrent en vigueur mardi et Christine Fréchette a convoqué ses ministres lundi. C'est ce qu'affirme Radio-Canada qui se fonde sur deux sources. Ce genre de réunion est inhabituel en campagne électorale. La tradition dictant au gouvernement en place de restreindre leurs activités à des affaires courantes. Les émissaires américains Steve Witkoff et Jared Kushner vont poursuivre à Kiev aujourd'hui leur effort de paix. Après une rencontre avec le président Poutine hier à Moscou, ils doivent s'entretenir avec le président ukrainien Volodymyr Zelensky. Aucune percée dans les négociations n'a été annoncée pour le moment. La Coupe Walter Trophée de championnat de la LPHF a été perdue pour une deuxième fois en deux semaines. La joueuse de la victoire de Montréal, Shian D'Arcangelo, n'a pas reçu le trophée hier pour un événement à Brighton. Selon The Atlantic, la compagnie de transport est responsable pour ces deux pertes.
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2: D'abord, Montréal, ce sera généralement ensoleillé avec un maximum de 24 degrés. Gatineau, alternance soleil-nuages. Un mercure prévu de 23 pour la journée. Sherbrooke, averse cessant ce matin, dégagement par la suite 20. Trois-Rivières, dégagement ce matin, c'est beau, par la suite 23 degrés. Pour Québec, ce sera un ciel généralement ensoleillé avec un maximum de 21. Enfin, pour Saguenay, on prévoit une alternance de soleil et de nuages et un mercure de 21 degrés.

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1: Est-ce que vous êtes ici pour le plaisir ou pour le travail? Je pose la question un peu comme un douanier parce que je sais qu'il y en a qui se lèvent de bonne heure, mais que c'est pas facile, qui font tout pour se sortir du lit, puis il y en a d'autres qui, par bonheur, se réveillent tout naturellement, presque avant le soleil, puis qui commencent leur journée du bon pied. Peu importe la catégorie, je suis avec vous autres ce matin, je vous accompagne avec la bonne musique. Il y a Domino qui s'en vient, Annie Villeneuve aussi, et c'est pas fini avec ce bon remix qui nous met dans une bonne ambiance pour commencer la journée. Et William Cloutier, je veux pas que tu t'en ailles dans quelques instants. Alors, bienvenue dans cette émission. Bon matin à tous ceux qui se réveillent, peu importe vos raisons. Et j'espère que ça se passe en douceur, peut-être avec un petit café ou deux pour vous aider. La musique de Garou, Charlotte Cardin, du Vent des mots, arrête.

On ira de Zaz à rythme, Valérie Chevalier qui vous accompagne jusqu'à 9h. Et aujourd'hui, encore des nouveautés. D'abord, j'ai envie de savoir quels sont vos plans pour ce long week-end de la fête du travail. Appelez-moi en studio 514-790-1057 187-RYTHME-FM ou via la bulle de conversation de l'app Cogeco Média. Et sinon, je lance aujourd'hui un courrier du cœur parce que je sais que beaucoup de gens se sentent seuls, isolés, ont des questions. Puis j'ai envie qu'on se mette tout ensemble pour s'aider. Alors, écrivez-moi par texto si ça vous tente. Posez-moi votre question. Ce sera fait de façon anonyme et on répondra tous ensemble pour peut-être se donner des options parce que les listes d'attente pour les psychologues sont bien longues. Alors non, je n'ai pas un bac en psycho, mais on va essayer en gang de s'aider puis de se supporter parce que ça sert à ça, la radio, à rassembler puis à s'unir. D'ailleurs, la chanson qu'on va écouter parle d'amour, justement. « Je te cherche » de Richard Seguin à rythme.

0: On vient d'entendre Demeno avec Lies à rythme et Lies, mensonge en français, ça m'a fait penser à ce qu'on se dit qu'on est capable de faire des fois puis que c'est pas vrai. Puis là, je dis pas qu'il faut pas se motiver puis s'encourager, mais je parle des espèces d'injonctions de la vie d'être parfaite, de réussir à tout faire en même temps. Et je trouve que Marie-Ève, cette semaine, dans les filles du lunch, l'a tellement bien résumé. Je vous remets un extrait de l'émission.
1: Avec cette rentrée-là, la gang, j'ai envie de vous proposer une autre version de la « that girl », OK? Celle qui prépare les lunchs, mais qui commande la pizza rendue au souper.
0: Oui!
1: Celle qui laisse la vaisselle dans l'évier puis qui arrive 5 minutes en retard. Puis si un matin, le déjeuner, c'est une toast brûlée mangée debout avec un œuf cuit dur dans l'auto, c'est pas un échec. C'est la vraie vie. Parce que prendre soin de soi, c'est pas devenir parfaite. C'est peut-être enfin arrêter de croire qu'on doit l'être parfaite.
0: Hey, oh, ça fait-tu du bien d'entendre ça? Alors, à tous ceux qui ont besoin de l'entendre ce matin, puis qui ont envie d'un dimanche relax, puis tranquille, mais qui s'enlignent sur une journée de productivité, d'efficacité pour placer une semaine parfaite, prenez une grande respiration, là, puis rappelez-vous qu'on est dimanche, puis qu'il y a 24 heures dans une journée. 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

dans le plaisir. Salut à Bruno qui, lui, a au programme aujourd'hui de faire de la randonnée en forêt, cantine pour dîner et relax en écoutant Rythme écrit. Il y a Jade aussi, une salutation particulière. Coué Coué, je vis sur la Côte-Nord. J'ai longtemps habité à Québec et je compte y revivre un jour. Mes rythmes me suivent partout. Vous êtes de la psychologie dans tous les aspects de la radiophonie. Pour ma part, vous m'amenez du calme dans mes journées et elle nous écoute avec l'application Cogeco Média. Quel bonheur de vous savoir au bout des ondes, en fait, pas au bout du fil. Mais si vous voulez m'appeler, vous êtes les bienvenus. 514-790-1057-187 Rythme FM. Qu'est-ce que vous faites de bon pour ce long week-end? Et je vous rappelle que ce matin, courrier du cœur, un petit peu après 8 heures, on va répondre à une question de quelqu'un du public. On va essayer de s'aider tous ensemble parce que finalement, quand on se parle, on se rend compte qu'on est tous un peu pareils. La musique de Corneille s'en vient ensemble et tout de suite, One Plus One à Rythme. 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

fille de Véronique Ducaire. Est-ce que vous vous sentez heureux ou peut-être un peu dépassé par la rentrée, le tourbillon de la reprise du travail? Moi, je reviens d'Italie et je rapporte un truc que je vais vous partager dans quelques instants pour peut-être vous permettre d'être un peu plus calme et un peu plus serein dans le fait de prendre des pauses. Tout de suite, ce qu'on écoute, c'est Calling à Rachel.

0: Valérie.
1: Un de mes petits bonheurs ces dernières années, c'est d'apprendre l'italien. Bon, OK, on s'entend que je fais ça 3 minutes par jour sur Duolingo, mais quand même, j'apprends tranquillement, mais sûrement. Et ça me permet de comprendre un peu la langue quand je visite un pays comme l'Italie. Et il y a une expression que je voulais absolument partager avec vous autres parce que je la trouve si belle, puis je trouve que c'est un bon rappel pour nous qui courons tellement. C'est la dolce far niente. Ça veut dire la douceur de ne rien faire. Ça évoque un peu cette idée de la dolce vita, la douceur de vivre. C'est vraiment la notion de profiter des petits plaisirs de la vie. Donc, de boire son café tranquillement, de regarder l'horizon, de regarder le ciel. Pas de s'occuper en faisant des choses qui détendent, non, juste de prendre le temps d'être dans le moment présent. Et c'est ce que je vous souhaite aujourd'hui, un petit peu de dolce far niente. À venir en musique.

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2: Dimanche 6 septembre, ici Stéphane Boucher. Bon début de journée. Les contre-tarifs canadiens entrent en vigueur mardi et Christine Fréchette a convoqué ses ministres lundi. C'est ce qu'affirme Radio-Canada qui se fonde sur deux sources. Ce genre de réunion est inhabituel en campagne électorale. La tradition dictant au gouvernement en place de restreindre leurs activités à des affaires courantes. Les émissaires américains Steve Witkoff et Jared Kushner vont poursuivre à Kiev aujourd'hui leur effort de paix. Après une rencontre avec le président Poutine hier à Moscou, ils doivent s'entretenir avec le président ukrainien Volodymyr Zelensky. Aucune percée dans les négociations n'a été annoncée pour le moment. La Coupe Walter, trophée de championnat de la LPHF, a été perdue pour une deuxième fois en deux semaines. La joueuse de la victoire de Montréal, Shian D'Arcangelo, n'a pas reçu le trophée hier pour un événement à Brighton. Selon The Atlantic, la compagnie de transport est responsable pour ces deux pertes.
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2: D'abord, Montréal, ce sera généralement ensoleillé avec un maximum de 24 degrés. Gatineau, alternance soleil-nuage. Un mercure prévu de 23 pour la journée. Sherbrooke, averse 600 ce matin, dégagement par la suite 20. Trois-Rivières, dégagement ce matin, c'est beau, par la suite 23 degrés. Pour Québec, ce sera un ciel généralement ensoleillé avec un maximum de 21. Enfin, pour Saguenay, on prévoit une alternance de soleil et de nuages et un mercure de 21 degrés.

0: Droit à rythme, est-ce que vous en fréquentez des mauvais garçons? Dans un instant, je vous dirai une dizaine de minutes, on va ouvrir un courrier du cœur. C'est une nouvelle tradition que j'instaure dans l'émission. Pourquoi on s'aide, qu'on se donne des conseils? Parce que des fois, on se sent un peu tout seul dans nos problèmes, puis finalement, ben, on est tous pareils. On espère que le gars ou la fille avec qui on sort ne nous laisse pas tomber, comme le chante King Melrose.
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1: Ben oui, vous le savez, j'écris des livres sur l'amour. J'aime parler de relations amoureuses, amicales, familiales. Donc, écrivez-moi, ça va être de façon anonyme. Je vais toujours répondre à une question les dimanches matins. Et je commence avec celle-ci. Ma meilleure amie aime vraiment pas mon nouveau chum. Elle me dit qu'elle voit des red flags que moi, je vois pas. Bon, je suis amoureuse, donc forcément, je me demande, est-ce qu'on devrait toujours écouter nos amis dans ces situations-là? Mon conseil! En fait, moi, plus je vieillis, moins j'écoute mes amis, puis moins j'ai besoin de leur parler de mes histoires pour être validée, parce que souvent, j'avais besoin d'en parler pour essayer d'avoir le pour et le contre. Au final, c'est toi qui es en couple avec ce gars-là. Mais ce que j'ai envie de dire, c'est que nos amis, en général, ils veulent notre bien. Donc, je creuserais à savoir c'est quoi les red flags qu'elle voit. Est-ce que c'est juste qu'elle s'entend pas bien avec lui, puis elle est égoïste, ou elle pense vraiment à ton bonheur et à ta sécurité? Moi, c'est ça que je chercherais. Quels sont vos conseils pour cette fille-là? Écrivez-moi 11 007 ou via la bulle de conversation.

Le courrier du cœur que j'ai ouvert ce matin, c'est une fille dont la bonne amie n'aime pas le nouveau chum. Elle trouve qu'il y a des red flags. Puis cette fille-là se demande est-ce qu'on devrait toujours écouter nos amis. J'ai reçu plusieurs réponses, surtout des filles. Je vous en lis quelques-unes. Il y a Caroline qui dit « Moi, j'écouterai mon ami. Quand on tombe en amour, on devient parfois aveugle à certaines affaires. Si c'est une amie qui me connaît bien puis qui veut mon bien, au minimum, je lui demanderais c'est quoi les red flags. » Il y a Marie-Pierre qui dit « Écoute ton ami en majuscule avec un emoji qui pleure. » Elle dit « J'ai perdu une amie pendant presque 2 ans parce qu'elle me disait que mon chum était contrôlant puis je voulais rien savoir et elle avait 100% raison. » Elle dit « Le pire, c'est que le jour où je l'ai laissé, devinez qui était là pour ramasser les morceaux. » Elle. Il y a une autre auditrice qui m'a écrit, ça c'est quand même drôle. Elle dit « Moi, j'ai une amie qui me répétait tout le temps qu'elle n'était pas faite pour moi et finalement, j'ai appris qu'elle couchait avec lui. Depuis 7 ans, les intuitions de mes amis, je ne les écoute plus. » Des belles réflexions. Merci.

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1: J'adore votre engouement pour cette chronique du courrier du cœur. Je lisais un message d'une fille qui disait « Ma meilleure amie aime pas mon nouveau chum, a dit qu'elle voit des red flags. Est-ce qu'il faut toujours écouter nos amis? » Le conseil de Suzanne, c'est que l'ami doit se mêler de ses affaires, en majuscule. Elle dit « Il faut écouter nos amis, être présent pour eux, mais pas s'ingérer dans leur vie. Donc, juste être à l'écoute et présente aux besoins. » Emmanuel, lui, est un peu plus dans la confrontation. Il dit « Je vais te donner un conseil de gars. Si ton ami te dit qu'il voit des red flags, c'est peut-être important de confronter le gars là-dessus. Tu sais, de dire, pas nécessairement de le prendre sur soi, mais de dire, mon ami voit ça, puis ça, qu'est-ce que t'en penses? Il dit, un gars, là, qui est dans le tort, il va se braquer, il va se défendre, puis là, tu vas voir sa vraie nature. Mais sinon, si c'est quelqu'un de mature, de gentil, ben il va être capable d'en discuter avec toi, puis il va être ouvert. Fait que j'aime ça, c'est une belle approche. Il dit aussi, en même temps, si t'es heureuse en ce moment, le bonheur, ça dure pas longtemps. Fait que des fois, faut en profiter pendant qu'il passe. Pas faux, mais en même temps, tu sais, des fois, les filles ont été blessées. Le pion plus le goût de se mettre les pieds dans les plats, fait que c'est correct d'écouter de temps en temps, les amis. André...

Une raison d'exister de Marc Dupré. Belle journée aujourd'hui un peu partout sur la province. Dans le coin de Gaspé, plus frais par contre. 13 degrés avec 30 % de risque d'averse. Sinon, on a quelques risques d'averse aussi en soirée à certains endroits, mais alternance soleil nuages entre 21 et 24 degrés un peu partout sur la province. Donc, somme toute, une belle journée pour profiter peut-être des festivals. Il y en a quelques-uns. Festival de musique émergente en Abitibi-Témiscamingue qui se termine aujourd'hui. Le Festi Jazz de Rimouski aussi, pour ceux qui sont dans ce coin-là. Il y a le Jode Festival de Street Dance à Montréal, le Reggae Nation dans le Vieux-Port aussi à Montréal. D'ailleurs, c'est gratuit pour les enfants de moins de 12 ans qui sont accompagnés par un adulte. Peut-être une belle activité à faire en famille. Et sinon, ben, peu importe c'est quoi vos plans, relax avec de la Dolce Far Niente ou pas, je vous souhaite un très, très beau dimanche. On se laisse sur cette chanson de Sarah Dufour, Baseball. À vite!

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3: Je vous souhaite un bon dimanche, le top 15 de la semaine, des flashbacks des années 80-90, début 2000, et aussi notre top star invité, Anne-Marie Wittenshaw, qui commence un nouveau show à la radio aujourd'hui. Marie-Claude est dans Charlevoix et tes oreilles viennent juste de déboucher depuis vendredi. C'est fait, là.
4: Oui, c'est fait, là. Ça fait du bien.
3: Qu'est-ce que vous faites dans Charlevoix? Avez-vous des plans pour la journée aujourd'hui, en ce dimanche?
4: Pour tout le week-end. On s'en va à la petite rivière Saint-François passer le week-end dans un petit endroit bien coquet. On va aller faire les montagnes qui sont juste à l'arrière de nous, faire du vélo, jouer au pickleball, profiter du fleuve.
3: Ben, je te souhaite un beau week-end. Bon, on va écouter la position numéro 15 cette semaine. C'est Mitsu avec ses shows plus hot à rythme. Bon long week-end à vous autres.
4: Merci Philippe. Bonne fin de semaine.
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0: Le coup de cœur de mes collègues Nadia Bilodeau et Isabelle Racicot aussi, c'est Stella Lefty et Boston, nouvelle entrée au numéro 14 cette semaine. Bienvenue Stella dans le top des tops.
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0: Quelle chanson est au numéro 1 un 6 septembre comme aujourd'hui, mais en 1998? C'était vraiment une bonne tune. Elle va tourner dans les prochaines secondes. Vous voulez pas manquer ça. La compositrice de la chanson s'appelle Diane Warren. Et elle est très, très reconnue. Elle a fait, entre autres, Nothing's Gonna Stop Us Now de Starship, If I Return By Time de Cher, puis Because You Love Me de Céline Dion. Tu sais, elle connaît ça, les hits. Et là, elle est dans un hall d'entrée d'hôtel très chic. Elle croise les membres d'Aerosmith qui lui demandent, tu travailles sur quoi? Tu sais, si, tu sais quoi tu fais? Puis, il y a un piano. Ils se mettent à jouer et là, coup de cœur, ils veulent la toune qui était dédiée au départ, prévue pour Céline Dion. Et c'est finalement Aerosmith qui a transformé la chanson en numéro 1 mondial le 6 septembre 1998. Voici I Don't Want to Miss a Thing. Bon dimanche.

0: Mr. Know-It-All.
1: Avec Teddy Swims, ça, c'est au théâtre Trois-Rivières, hein?
0: Oui, c'est exact.
1: Elle veut prendre le contrôle de l'émission. Elle a dit, hey, c'est mon show, ça. T'as bien raison. Tu vas aller le voir, Teddy Swims, en spectacle. C'est le 7 octobre au Centre Bell. Ton chum t'a donné des billets.
0: Oui, je suis tellement contente. J'ai vraiment, vraiment hâte.
1: Qu'est-ce que tu fais ce matin? C'est que tu relaxes chez vous? T'as de la visite qui s'en vient? Un petit peu de ménage?
0: Oui, bien, en fait, je vais cuisiner pour la semaine, là.
1: Puis en plus, il a l'air découragé. Juste dimanche matin, il te reste un deuxième dimanche demain, là.
0: Ben oui, là, je vais relaxer.
1: Parfait. Je te laisse présenter la position numéro 12 cette semaine au Top des Tops.
0: C'est Gabrielle Follette avec Le Bon Choix au Top des Tops avec Phil.
1: Je t'engage, le Top des Tops avec Audrey et Philippe.
0: Merci, Philippe.
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3: Le 6 septembre 2016, quelle était la chanson numéro 1? Pensez-y, 3 secondes de réflexion. 1, 2, pas le temps d'aller chercher un café. Hein? Non, j'ai pas le temps. OK, alors c'est l'Autriche, l'Allemagne, c'était numéro 1 là-bas. En Belgique, c'est numéro 1 partout. États-Unis, France, Irlande, Canada. Une chanteuse que j'aime beaucoup, elle fait pas juste chanter, elle compose, elle réalise et elle produit ses succès. Il y a une version avec Sean Paul, il y a une version solo, c'est celle qui tourne le plus à la radio et qu'on vous offre ce matin, numéro 1 du 6 septembre 2016, Cheap Thrills et Sia à rythme sur le top des tops.

0: C'est-tu bon, ça, sa musique-là, avec Can We Retouch, Charlotte Cardin, numéro 11, cette semaine, au top des tops. Comment ça va, la top Nancy de Québec, qui nous écoute à rythme
1: 109? Oui, ça va super bien, Phil, et toi?
0: Ben oui, t'es allé aux Escoumins, des beaux paysages dans ce coin-là, hein?
1: Ah, vraiment, là, on a fait une petite halte pour manger une soupe aux poissons qu'on aime tant. À la poissonnerie
0: des Escoumins, on prend ça en note.
1: Vraiment, là, ça fait la file.
0: Et ça fait la file pour entrer dans le top 10 du top des tops au retour. Dans un instant, ma sélection, cool, relax, juste pour vous autres à rythme. Change de voix dans ce temps-là, je parle plus proche du micro. T'aimes-tu ça, Nancy?
1: Oui, c'est ça.
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5: Philippe Pépin qui vous souhaite un bon dimanche. Le duo cool relax est très spécial pour moi ce matin. Je vais vous faire des confidences. Le 6 septembre 2022, mes valises étaient prêtes. Puis pas juste 2-3, là, on parle de 5-6 valises pleines. Je suivais mon copain pour son travail à Londres pour 2 ans. J'ai adoré mon expérience. C'est une ville magnifique, c'est beau, c'est propre, les gens sont accueillants, bienveillants. Bref, c'est ma ville préférée dans le monde. Et comme on dit en anglais, j'ai un petit fun fact, notre appartement, c'est un ancien studio de radio. Ça, on n'a pas voulu ça, là, c'est un hasard. Ancien studio de la BBC, c'est l'appartement 105. Moi, je pars du Québec. J'ai travaillé 14 ans dans une station qui s'appelle 105.7. J'arrive à Londres, l'appartement, c'est un studio de radio, c'est l'appartement 105. C'est spécial quand même. Et Londres, c'est une ville de radio, des grosses stations, il y en a une trentaine. Capital, Heart, Smooth, Magic et Kiss FM, entre autres. Ces stations-là font jouer beaucoup d'artistes britanniques qui sont pas connus ici et qui sont boudés par les stations de radio nord-américaines. Soudainement, oh, ça vient une star. Et là, on l'a fait jouer. Olivia Dean, c'est un bon exemple. 2 chansons Cool Relax Made in UK pour vous ce matin. Lisa Stanfield. Mais d'abord, George Michael avec Fast Love, la chanson parfaite pour aller se faire un 2e cappuccino. Écraser sur le sofa. Monter le volume. Puis relaxer. C'est dimanche, long week-end. On prend ça cool relax dans le top des tops à rythme.

0: dans l'histoire.
1: Le grand numéro un dans l'histoire, là, c'est si on prenait toutes les chansons de 1950 à aujourd'hui, qui étaient numéro un à 6 septembre, et là, on se mettait à dire un palmarès. Ah, elle est restée 8 semaines au sommet, 3 semaines, on fait un genre de palmarès comme ça. Et parmi les chansons, il y a Tina Turner, What's Love Got to Do With It, qu'on va entendre tantôt, les Beatles avec Help, 6 septembre 65, Michael Jackson en 95, You Are Not Alone, Los Del Rio, la Macarena en 1996, mais la chanson qui est resté le plus longtemps au sommet, un 6 septembre, c'était en 2017. Luis Fonsi et Justin Bieber, Despacito à rythme. Bon dimanche matin.

0: Numéro 10 cette semaine au top des tops, Hoppolite et Taylor Swift. Chanson Feel Good qui était numéro 1 un 6 septembre 1980. J'en ai une bonne pour vous autres.
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0: Chanson Feel Good qui était numéro 1 un 6 septembre 1980. Diana Ross, voici Upside Down sur le top des tops.

0: Olivia Dean, Soyzy numéro 9 cette semaine au top des tops. Julie, fidèle auditrice de rythme, t'adores l'album d'Olivia Dean. Vends-nous ça.
1: Oui, écoute, je te dis, ça fait 3 jours que j'écoute en boucle. C'est smooth, c'est le fun. C'est, écoute, un petit verre de vin blanc, puis voilà.
0: C'est un album qui crée une genre d'ambiance, c'est ça, hein?
1: Exactement. The Art of Loving, c'est vraiment un album à écouter entre amis, en parlant de 5 à 7 avec son amoureux, vraiment.
0: Disponible chez tous les bons disquaires.
1: Et voilà.
0: Est-ce que Ella Lingley avec Choosing Texas reste au numéro 1, là?
1: Ben, je pense que oui, parce que j'aimerais ça. C'est tellement une belle chanson.
0: Mais tout à coup, c'est Shakira à suivre dans la prochaine heure, à rythme.
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1: Ben, je pense que oui, parce que j'aimerais ça. C'est une tellement une belle chanson.
0: Mais tout à coup, c'est Shakira à suivre dans la prochaine heure, à rythme.
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20: La vedette qui a pris la vedette, c'est Céline Dion cette semaine. On parle d'elle, évidemment, parce que on la voit sortir puis entrer de son hôtel. Les fans qui sont là, elle chante des tunes avec eux autres, voisins accueillants. C'est quand même assez spécial de voir ça. Tous les jours à la télé française ou dans les différents médias sociaux des magazines, on voit des images de Céline qui remercie ses fans en avant de l'hôtel. C'est comme si c'était le Vatican puis le pape. C'est quasiment ça, je trouve, la couverture médiatique en France de Céline Dion. Il y a des rumeurs aussi qui s'intensifient quant à sa participation future à la Star Academy française après sa résidence parisienne. Le top du top de Céline Dion, elle a eu 4 top numéro 1 au Billboard Hot 100. Son premier en 93, The Power of Love. En 96, Because You Love Me, My Heart Will Go On en 98 et I'm Your Angel la même année. Je vous offre ce matin le premier succès de Céline Dion aux États-Unis, numéro 4 en août 1991. C'est tellement bon. Where Does My Heart Beat Now? À rythme au top des tops.

0: Numéro 8 cette semaine, Alex Warren avec Fever Dream à rythme.
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0: Non, mais c'est-tu pas une bonne toune, ça? 6 septembre 1984, c'est la chanson numéro 1. Et je sais que Sonia Benezra aime beaucoup cette chanson-là. Alors Sonia, si t'étais à l'écoute, juste pour toi, je t'offre What's Love Got To Do With It et Tina Turner, numéro 1 du 6 septembre 1984, à rythme.

0: position 15 ou 14 pour embarquer dans le top des tops. Directement numéro 7, entrée remarquée pour une histoire d'un soir, le remix avec Marie-Denise Pelletier, DJ Soundman et DJ Sam. Je sais pas si vous connaissez l'histoire de ce remix-là. DJ Soundman dort. Il fait un rêve. Il entend cette version-là de Marie-Denise Pelletier dans sa tête. Il réveille DJ Sam, il s'en va en studio et il tente de reproduire ce que DJ Soundman a entendu dans son rêve. Assez spécial, hein? Et là, Marie-Denise Pelletier, qui au début se demandait qu'est-ce qu'il allait faire avec sa chanson, puis finalement, bien contente du résultat. Notre top star invité ce matin, c'est Anne-Marie Wittenshaw, là, dans une dizaine de minutes. Et pour l'instant, en baisse de 4 places quand même, Shakira au numéro 6 avec Day-Day à rythme sur le top des tops de votre long week-end.
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0: dimanche matin, on s'invite, c'est chez Anne-Marie Wittincha qui est en train de bruncher. Comment ça va?
1: Ça va super bien, toi?
0: Mais oui, tu te prépares pour ton émission, la première du Wittincha ce soir, sur le coup de 15h55 à rythme?
1: Exactement. Moi, je te dirais que c'est cet après-midi plus que ce soir.
0: Tu as bien raison. Je le sais, je sais. Moi, ça me tape tellement ses nerfs quand ils disent bonne soirée à 3h30. Là, j'haïs ça. Ton top 1 à toi, là.
1: Mais là, moi, cette semaine, puisque ça a été son dernier Kelly Oki de tous les temps, Kelly Clarkson, qui a terminé une lancée exceptionnelle de cette année à l'animation de son talk show, où chaque jour, elle nous faisait un cover époustouflant et qui a fait le tour de l'Internet avec sa reprise de briller des K-pop Demon Hunters, Golden, fallait que j'entende Stronger aujourd'hui. What doesn't kill you makes you stronger de Kelly Clarkson, ça le fait pour moi tout. 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

0: Stronger, Kelly Clarkson, la chanson Top Star ce matin. Notre invitée, Anne-Marie Wittenshock, qui a son premier show aujourd'hui à rythme avec plein d'affaires là-dedans.
1: Rubrique dans l'émission, OK. Au cours des 4 heures du Wittenshock, tu vas entendre le journal d'une DJ. Ça, c'est quand je vous replonge dans mes souvenirs de coulisses, des entrevues marquantes, dans mon MP3, qui sont aussi sur le brin de la nostalgie, mais aussi bien de la nouveauté avec le Wittenshock Biz. 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On va avoir des entrevues. Ça va être vraiment le fun. Toutes les semaines.
0: Et nous autres, on se rapproche du numéro 1. La bataille est commencée pour le numéro 1 du Top B Top. Anne-Marie, bonne émission, on t'écoute.
1: Le Wittenshock commence à
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0: Knew It avec Taylor Swift numéro 4 cette semaine. Là, Shakira est passée de la deuxième à la sixième. Je pensais qu'elle était candidate pour la première place. Pour l'instant, numéro 3, c'est Zach Chico et William Flutie.
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2: Il y avait d'excellentes chansons numéro 1 le 6 septembre depuis l'an 2000, mais celle-là de 2015 est excellente. Voici Can Feel My Face et The Weeknd à rythme. Bon dimanche. 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

il est fort, là. Il est parti de la 14e position la semaine dernière au numéro 2 du top des tops. Ici, à rythme, Bruno Mars avec Risk It All. D'après moi, il y a son petit fan club ici. Hein. Avant de vous présenter la chanson numéro 1, ben oui, je vais vous faire languir un petit peu. C'est parce que c'est la fête à une chanteuse que j'aime beaucoup. Je trouve qu'elle a de l'air sympathique. Je l'inviterai dans un party même. Et là, je suis allé voir sur son site web, cicipeniston.com. Il est marqué « Booker Cici ». Fait qu'on pourrait l'inviter quelque part. Ce serait le fun. On se fait une gang puis on se fait un show de Cici Peniston. Ses tunes sont toutes bonnes. C'est tout le temps la même tune qui joue à radio, mais je vous dis, ces tunes sont super bonnes. On écoute Finally, Cici Peniston. Elle a 57 ans aujourd'hui. Bonne fête! Et on la dédie à tous ceux et celles qui célèbrent leur anniversaire en ce long week-end. Bien branché à rythme. Je vous souhaite un excellent dimanche.

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2: On va jaser avec Caro de Crabtree. Ça, c'est dans quoi une Joliette, c'est ça, hein?
3: Eh oui, t'es excellent, Géo.
2: Je sais, j'ai pris un cours en fin de semaine depuis vendredi. C'est fait. Je sais c'est où Crabtree sur la carte. Dis-moi donc, t'es en vacances?
3: Oui.
2: Est-ce que tu ressens tes vacances en ce dimanche matin?
3: Hey, un petit café à la main, c'est-tu pas beau?
2: Avec la meilleure musique sur le top des tops. Et là, t'es la seule au Québec qui sait quel est le numéro un, à part moi et le directeur musical de la station. Alors, le numéro un cette semaine, c'est qui?
3: C'est Choosing Texas avec Ella Langley.
2: Ben, t'es pas mal bonne. On t'engage comme co-animatrice pour la semaine prochaine. C'est bon, ça?
3: Hey, Phil, j'embarque.
2: Parfait. Hey, t'es super fine. Bonne vacances. Profites-en bien.
3: Merci beaucoup, Philippe. Salut.
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0: Et la ligne Lee Choosing Texas, numéro 1 cette semaine, pour une troisième semaine consécutive au top des tops. Elle va-tu rester au sommet jusqu'à Noël? À suivre la semaine prochaine. Et si Philippe Pépin est le top 200 des auditeurs dans un instant, moi, je vous retrouve demain, 15h55, pour une édition spéciale de la Hit List à fil du long week-end à rythme.
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On est dimanche, c'est le 6 septembre et je vous souhaite la bienvenue dans Rythme le week-end à Rythme 97 ans. Et là, vous allez me dire, Patrice, qu'est-ce qui se passe à ma tête? Ah ouais, je le sais, la voix, c'est un petit peu plus dur aujourd'hui. Puis, vous savez qu'hier, c'était quand même le show de Sarah Dufour et j'ai eu un coup de cœur pour Sarah Dufour. Écoute, je l'adore, cette fille-là. Puis hier, ça a chanté très, très fort. Et donc, ce matin, ça a des conséquences, visiblement. On va réussir à passer à travers de ce show-là ensemble, vous allez voir. Puis en plus, ça va passer tellement vite parce que la musique est bonne et on vous fait jouer vos chansons préférées. 11-007, quand vous avez une demande spéciale, gênez-vous pas pour nous rejoindre. D'abord, pour commencer ce show-là, mentionnons qu'il fait un beau soleil au Parc de la Baie aujourd'hui. On va regarder les détails température un petit peu plus tard dans l'émission. On va se concentrer pour l'instant sur un classique de Bryan Adams, Summer of 69, qui s'en vient. Et tout de suite, Miley Cyrus, Flowers, à Rythme 97.1. 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

Une chanson qui parle à toutes les générations. Y a-tu quelqu'un qui a pas aimé Bryan Adams dans Summer of 69 à rythme 97.1? 11h06 en direct du parc de la Baie à Gatineau. C'est le FMG. Les portes sont ouvertes. Vous pouvez rentrer, venir profiter déjà du site avec tellement d'activités à faire. Super familial. C'est parfait. Cette semaine, j'écoutais Caroline Turner dans 18h les hits et elle a traduit les paroles de cette chanson. En français, ça sonne un peu étrange, mais en anglais, ça donne une Christie de bonne tune. Les Backstreet

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1: C'est toujours le fun de venir faire un petit tour au FMG dans la journée, avant que les shows commencent, parce que c'est dans la journée qu'il y a les soundchecks qu'on appelle, et ça donne un avant-goût souvent de ce qui nous attend pour le soir. C'est le fun de les voir aller. Sinon, ben cet après-midi, on va avoir une super belle journée en plus à Gatineau. Le maximum prévu est à 23 degrés selon Environnement Canada. Du soleil en alternance avec quelques petits nuages, mais on n'a aucun risque d'averse. Tu sais, hier c'était comme on and off, hein? On avait des petites précipitations, ça durait quelques minutes, ensuite ça recommençait à être beau, puis ça a fait ça plusieurs fois dans la journée. Aujourd'hui, on est complètement ailleurs. Et en plus, la température est tellement idéale parce que pas trop d'humidex ressenti qui dépassera pas les 26 degrés. On va faire une très petite pause dans Rythme le week-end, mais au retour, on repart ça avec un classique de Queen, I Want to Break Free, à Rythme 97. Un bon dimanche!
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Un intime d'able par Michael Jackson, Billie Jean, à rythme 97.1, alors qu'on a un beau soleil, un tout petit vent, tout petit. En fait, c'est comme la journée idéale. C'est peut-être la dernière pour le FMG aujourd'hui, mais ça va en devenir une mémorable. Bref, venez faire un petit tour, puis profitez-en pour essayer tout ce qu'il y a à manger sur place. Il y a tellement d'activités. On amène les enfants, les jeunes ont du fun, c'est parfait. Dans les prochaines, on vous a gardé en réserve Alana Miles, tout un classique. Bon Jovi qui viendra faire son tour, et tout de suite, c'est Lady Gaga, à rythme 97.1. Rock!

acheter un Black Velvet, ah, c'est bon en tabarouette. Faut que tu mélanges deux alcools différents, c'est-à-dire une bière, une Guinness, très noire, avec un cidre de pomme. Les deux se mélangent pas. Ça fait comme un verre avec deux couleurs dedans. C'est malade. Ah, puis il y a pas juste le Black Velvet à boire, il y a aussi la chanson d'Alana Miles. Arrête mes 97 ans.

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2: On n'est pas loin de l'heure du dîner, pareil, hein? Puis moi, si j'étais vous autres, j'en profiterais pour arrêter au FMG. Venir plus de bonheur un petit peu pour venir manger. Hey, écoute, je viens de faire une découverte savoureuse, absolument incroyable. Salutations d'ailleurs à la gang de Poutine Factory. Hey, écoute, ils ont une poutine, OK, avec du bacon, de la crème sure, du fromage Tex-Mex, le fromage à poutine comme on connaît aussi à travers des échalotes. Hey, là, là. Je viens de me régaler, mais sur un temps absolument incroyable. Meilleure poutine que vous avez mangée, vous autres, hein? C'était où? C'était quand? À Gatineau, la meilleure place pour aller manger une poutine. 11-007, j'aime ça quand vous nous textez en studio. On veut avoir de vos nouvelles, alors qu'on s'arrête quelques petits instants. Et au retour, hey, t'en veux-tu un classique, mais un solide par Roy Orbison? Oh, Pretty Woman s'en vient. Dans des petites minutes à rythme 97 ans.
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qu'on a reçue pour souhaiter un joyeux anniversaire à Loïc aujourd'hui. 7 ans, c'est ça? On te souhaite une bonne fête. Profite bien de ton FMG. En musique, on s'en va avec Adele. Set fire to the rain à rythme 97.1.

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1: Ah, venez nous voir, mais surtout, venez profiter du beau temps. Hey, le soleil est sorti à Gatineau. La journée est encore plus belle que celle d'hier. Je pense que ça va être la plus belle des dernières journées du FMG ever. Fait que on vous attend en direct du kiosque Rythme 97.1. Et soit dit en passant, dans les prochaines, j'ai du gros stock pour vous. Dans une petite heure à peine, à 13h15, Corias débarque à Rythme 97.1. On va prendre le temps de jaser un peu, voir qu'est-ce qui nous attend pour le spectacle de ce soir. Et 14h15, dans deux petites heures, on rencontre Fred. Ben hâte de le rencontrer. D'ailleurs, mes enfants capotent, OK? Mais à un niveau pas possible. Ils arrêtent pas de me dire « Papa, papa, quand tu vas rencontrer Fred, est-ce qu'on va pouvoir avoir une photo? » Je suis comme « Ben oui, papa, il va prendre une belle photo. Vous allez voir, ça va être parfait. » Bref, si ça vous tente en même temps de rencontrer Corias et Fred, ben si vous passez par le kiosque Rythme 97.1, pour y serrer la pince. Nous, on s'arrête quelques petites secondes, mais on poursuit Rythme le week-end. On retourne avec Coldplay, A Sky Full of Stars. À Rythme 97.1.
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On parle d'une chanson qui est en train de devenir un méga succès pour Stella Lefty. Boston, à rythme 97.1. C'est rythme le week-end. On est dimanche. On est en direct du FMG. Et tu sais, quand il y a deux belles voix qui sont unies ensemble pour faire un duo, ça donne quelque chose d'extraordinaire. Surtout quand c'est deux voix comme celle-là. Bill Medley, Jennifer Warnes. On se rappelle de I've Had the Time of My Life. À rythme 97.1.

La musique de Pink, Get the Party Started à Rythme 97.1. Gros party qu'on a pour vous autres cet après-midi dans Rythme le week-end, avec des tunes qui déménagent, des tunes qui donnent envie de bouger, de chanter à toute tête dans l'auto. J'espère que, justement, on réussit à vous faire passer une belle journée. Vous avez une demande? 11007. Faites quoi de bon aujourd'hui? Y en a-tu qui viennent nous rejoindre bientôt au FMG? Je veux vous lire. Je veux vous entendre au 11007. Les Cowboys fringants, l'Amérique pleure, ça s'en vient pour l'instant. Ah, oh, ça fait taper du pied. Voyons qu'un peu. Kenny Loggins, Footloose.

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2: On a un beau 20 degrés présentement au Parc de la Baie pour le Festival des Montgolfières de Gatineau qui se poursuit aujourd'hui pour une petite dernière journée, rappelons-le. Le ressenti est autour de 22, puis ça continue de grimper, hein? Le soleil est là, on est tellement bien. Faut en profiter en fin de semaine parce que des week-ends d'été comme ceux-là, là, on l'oublie parce que ça fait déjà une couple de mois qu'on est bien à l'extérieur puis qu'on sort en manche courte, mais c'est bientôt fini tout ça. L'automne va s'installer tantôt, la petite routine, l'école qui est repartie depuis cette semaine, ça va ben trop vite. Heureusement, on a une sacrée belle programmation ce soir qui s'en vient au FMG. Et justement, je commence à sentir une petite effervescence. C'est le fun parce qu'il y a Corias quand même qui va venir nous jaser dans à peu près une petite demi-heure, je vous dirais, ici à Rythme 97.1. Et dans une heure et demie à peu près, je vous dirais, c'est Fred qui va venir nous rencontrer. Puis ça, c'est le fun parce que c'est des moments qu'on peut partager ensemble. Vous pouvez vous approcher quand vous voulez. Vous arrivez au festival, vous venez voir la tente Rythme 97.1. Vous allez peut-être pouvoir y serrer à la pince. Why not? On me dit que c'est un gars qui est bien sympathique. On va découvrir ça tantôt. Pour l'instant, on va s'arrêter quelques secondes et au retour, je vous ai gardé Blondie. Call me, bougez pas.
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0: On est aussi à la radio, mais aussi sur notre site web, rythme971.ca. C'est Breen Leboeuf qui est sur scène en ce moment au Festival des Montgolfières de Gatineau. Quel bon show qui vient de commencer pendant que nous, on écoute Toto Africa.

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1: C'est Rhythm 97.1 qui est en direct au Festival des Montgolfières de Gatineau et avec moi en ce moment, vous l'aimez, vous avez hâte de le voir à soir. Corias, comment est-ce qu'il va?
2: Ça va super bien.
1: Hey, moi, je trouve ça tellement drôle parce que je t'ai déjà vu en show, OK? Puis, tu sais, dans un show de Corias, juste pour vous raconter, il y a une ambiance de feu. T'sais, tu mets le feu aux planches. Puis quand on te rend compte, dans la vie de même, d'un calme. Il y a comme une dichotomie entre les deux. Là,
2: ouais.
1: Mais t'es un gars calme dans la vie à cette heure?
2: Oui, quand même. Ben, tu sais, je suis quelqu'un... c'est le rappeur Kendrick Lamar, à un moment donné, qui dit ça dans une chanson, qui est un gars... Il dit extroverted, introvert. C'est comme... Il y a des parties de moi qui sont extraverties, mais je suis dosé là-dessus, tu sais.
1: Dans ma vie,
2: tous les jours, je suis un peu plus calme, je suis un peu plus... Même en public, des fois, je suis un peu plus réservé, je suis un peu awkward socialement, mais ceux qui me connaissent le savent que je suis capable de lâcher mon fou en maudit.
1: Mais tu sais, genre, ça ne doit plus te déranger de rencontrer du monde, tu sais, de, mettons, prendre des photos avec le monde.
2: Le monde est respectueux, pour vrai, tu sais. Les gens que je croise sont toujours... je me fais beaucoup dire merci pour ta musique. Ça, c'est toujours quelque chose que j'aime ça me faire dire. Parce que je trouve que c'est significatif, ça veut dire... Juste me faire dire merci, ça veut dire que ça a sûrement changé de quoi chez quelqu'un, tu sais.
1: Moi, mais en même temps, parce que dans ce que tu chantes, c'est tellement du vécu, du personnel...
2: Ben, c'est ça.
1: Que, tu sais, le monde veut pas finisse par se reconnaître. Puis, du monde qui ont eu des problèmes d'addiction à plein d'affaires, je veux dire, il y en a plein ici, là.
2: Ben oui, exactement, oui. J'en croise beaucoup, ça aussi. Tu sais, vu que j'en parle dans mes textes, beaucoup de... des problèmes de consommation, puis comment je m'en suis sorti, puis tout ça, tu sais. Il y a beaucoup de gens qui sont comme... Je suis un comme toi, tu sais, puis je comprends ce que tu dis, tu sais. Fait que c'est sûr que ça vient toucher du monde.
1: Ça t'arrive-tu du monde qui vient te voir ou qui t'écrivent sur les réseaux sociaux, mettons, pour des conseils ou.
2: Des fois, ouais.
1: Ouais, puis c'est-tu lourd ou au contraire, genre, ça te fait plaisir?
2: Non, j'aime ça prendre le temps de répondre. Ça dépend comment c'est présenté, tu sais. Je réponds pas à tout le monde, mais il y a des personnes qui m'envoient des messages des fois, puis que je vois que ça peut peut-être changer de quoi que je leur réponde, tu sais, puis je le fais, je prends le temps de le faire, tu sais, puis. Des conseils de trucs dans la vie de tous les jours, mais aussi au niveau de la musique. Il y en a des fois qui m'envoient des affaires, qui me demandent mes commentaires, puis je le fais. Puis ça me dérange pas de faire ça, c'est le fun.
1: Parce que tu fais pas juste écrire des textes, tu travailles la musique aussi.
2: Oui, je fais la production aussi. J'ai un pied dans tout un peu.
1: Ah ouais, la production aussi.
2: Ben, mon dernier album, là, j'ai laissé la production entre les mains des gars avec qui je travaille, mais tu sais, j'ai quand même un pied dedans, puis je le travaille avec eux autres, mais des albums précédents, mettons Love Supreme, j'ai fait toutes les beats de l'album. Beaucoup de mes de succès que j'ai, 5 à 7, c'est moi qui ai fait de la musique aussi.
1: Mais quand tu te mets à travailler avec du monde, puis que tu es habitué de faire tes propres affaires, tu sais, ça doit. Tu sais, t'as une idée dans la tête, là, tu peux l'entendre, ce que tu veux faire dans ta tête, mais. De le faire comprendre à quelqu'un, ça doit être quelque chose.
2: Ben, c'est pour ça c'est bien s'entourer, c'est important pour ça, parce qu'à un moment donné, je choisis les gens avec qui je travaille, puis j'ai pu. Mettons, je travaille avec Rough Sound et Lord Williams sur mon dernier album, qui sont deux gars avec qui je suis en Cadillac. J'ai confiance en ce qu'ils font. On parle le même langage. Fait que, tu sais, à un moment donné, il n'est plus question de ça, d'avoir de la misère à me faire comprendre avec ces gars-là. Pas vraiment, on parle le même langage, puis on. Il y a comme aussi vraiment une discussion de la vision qu'on veut pour un projet, fait qu'on s'en va tous dans la même direction, fait que ça facilite les choses.
1: Et puis là, d'ailleurs, ton plus récent album, il est sorti il n'y a pas très longtemps, printemps passé. Puis ça fonctionne vraiment bien, mais là, ce soir, t'as le show qui s'en vient ici au FMG. On s'attend à quoi? Est-ce qu'on s'en va vraiment sur les nouvelles tunes, sur cet album-là, ou t'as comme été pigé dans ton répertoire?
2: C'est un moitié-moitié, évidemment... Ce qui est le fun avec les plateformes de streaming, c'est qu'on voit ce qui stream. On veut voir ce que les gens écoutent, ce que les gens ils veulent entendre. Fait que, le top 10 Spotify, là, on les fait toutes. Là, on n'a pas le choix de faire,
1: c'est ça.
2: De faire les classiques.
1: T'es sûr qu'à soir, ton hit, tu vas l'entendre.
2: C'est ça. Puis, mais avec aussi, évidemment, je viens présenter mon nouvel album. Fait que c'est un melting pot de tout ça. On a réussi à faire un set qui se tient bien puis qui est solide. Avec un bon melting pot des anciennes chansons puis des nouvelles.
1: Mais là, comment tu fonctionnes pour le show à soir? Est-ce que t'es-tu avec des musiciens?
2: Ouais. Ouais. J'étais avec un full band ce soir. Fait que j'étais avec mon guitariste, bassiste. Je suis avec mon drummer. J'ai aussi Awabe qui est là en tant que choriste, qui est un artiste super talentueux. J'ai Bobby One qui est mon gars avec qui je travaille depuis 20 ans, qui est un rappeur aussi. Puis j'ai des invités sur le show. J'ai 4 invités sur le show ce soir. Fait que je suis débarqué en grand là, avec toute ma gang.
1: Aïe, mais là, C'est qui ces invités-là? C'est-tu secret ou...
2: Ça va être une surprise.
1: Ça va être une surprise. J'aime donc bien ça.
2: Voilà.
1: Hey, en plus, là, le soit dit en passant, ce que vous entendez en arrière de nous, c'est la musique de Breen Lebeuf.
2: Ben oui.
1: Fait que faites pas... On a un show en ce moment en même temps qu'on se parle.
2: C'est incroyable parce que, comme je disais, il y a un lien à faire. J'ai une toune sur mon album avec Loud.
1: Ben oui, c'est ça.
2: Une toune avec Loud sur mon album qui s'appelle Off and Back. Fait que, tu sais, c'est un membre fondateur d'Off and Back.
1: Hors des ondes, tu me disais, vous avez pris un. Vous avez samplé, dans le fond, une entrevue
2: de Jerry Boulet.
1: Jerry Boulet.
2: Ouais.
1: Ça devait être quelque chose, quand même, de prendre contact avec la famille, avec.
2: Il a fallu. C'est ça, en fait, c'est mon équipe qui a pris. Qui avait le contact de la succession d'Off and Back. Puis il a fallu qu'on demande les droits pour utiliser tout ça, utiliser le nom du groupe. Puis ils ont accepté avec plaisir. Mais c'était quand même drôle de leur expliquer c'était quoi des bars de rap et pourquoi on l'utilisait. Tu sais. Il a fallu qu'on fasse ça, puis ils ont accepté. Fait que c'était,
1: mais ça venait d'où l'idée fun. D'aller chercher ça?
2: Ben, c'est un peu, ça vient d'un punchline dans la chanson, mais c'est un peu un clin d'œil justement aux légendes de la musique québécoise. Puis c'est un hommage à Jerry Boulet. Là, c'est une excellente entrevue que Ruff Sound a trouvée où il dit. Pour moi, depuis le début, c'est la musique, j'en mange encore, tu sais. Puis ça vient résumer un peu où est-ce qu'on est dans la musique. Nous autres, ça fait 20 ans qu'on fait ça, mais on en mange encore autant qu'avant, tu sais.
1: Mais c'est quand même drôle que t'aies choisi, tu sais, du Jerry Boulet, parce que quand on écoute ta musique, on se dit, tu sais, ses inspirations doivent être très, très dans le hip-hop, très, très dans le rap, tu sais. Alors que Jerry, on est vraiment dans du gros rock, là.
2: T'sais. Ouais, mais tu sais, les influences viennent pas seulement au niveau sonore. Ça vient aussi au niveau de la méthode de travail, ça vient au niveau de la façon de faire les choses, de comment on réalise un album, comment on travaille ensemble. Tu sais, les influences sont plus larges que seulement le son de la musique, je pense. Tu sais. Fait que, tu sais, moi, par exemple, tu sais, le documentaire Tabarnak, là, de le retourner en France, tout ça, moi, j'ai écouté ça, j'ai suivi beaucoup. Depuis que je suis jeune, ça jouait chez moi, fait que, tu sais... Je suis un peu un geek aussi de tout ce qui se passe derrière les rideaux au niveau de la production, tout ça. Fait que, tu sais, Off and Back, c'est un groupe qui est pour moi, évidemment, qui m'a beaucoup touché, influencé. Puis,
1: ça fait drôle. En même temps, j'ai envie de te poser la question. Mettons, là, ouais. Tu dois pas juste écouter du hip-hop, évidemment, dans la vie. Là. Tes artistes là, que t'écoutes ces temps-ci, ça ressemble à quoi?
2: C'est un 50-50. J'écoute beaucoup de pop, notamment. J'aime vraiment beaucoup la pop. C'est pour ça que j'ai un peu un pied dedans. Je fais des trucs qui sont un peu plus pop parce que j'aime ça. J'aime le son léché.
1: Influencé
2: j'aime...
1: par ta blonde, ou?
2: Même pas. Pour vrai, je suis un peu par mes enfants parce qu'ils écoutent beaucoup de pop. T'sais, mais mes filles écoutent du pop, de la pop et du rap aussi. Mais le rap a un pied dans la pop aussi.
1: Donc, tu fais vivre les demons K-pop.
2: Oui, puis ma plus jeune est à fond dans la K-pop. Là, son groupe, c'est Stray Kids, qui est un groupe de K-pop. Puis c'est la folie furieuse. Puis, tu sais, moi, je trouve ça le fun parce que c'est un peu comme moi quand j'ai découvert Wu-Tang puis tout ça quand j'avais 12-13 ans, quand j'avais l'âge de ma plus jeune. C'était la même affaire, là. J'étais un geek de genre tout savoir sur eux autres. Puis, tu sais, c'est semblable à ça un peu là, ce que je vois avec elle. Mais j'écoute beaucoup de pop, j'écoute beaucoup de musique un peu plus alternative aussi. Mais c'est quand même un 50% de rap dans ma playlist. Je fais du rap, j'aime le rap, j'aime en écouter encore aujourd'hui. Fait que c'est quand même mélangé.
1: Mais c'est-tu quelque chose qui se pourrait, mettons, dans le futur, d'entendre Corias faire d'autres choses? Tu sais, genre sortir complètement, là.
2: Peut-être.
1: Allez, je sais pas moi, un album rock.
2: Je sais pas, mais tu sais, il y a quand même des petites bribes de ça dans ce que je fais. Je sais pas si je ferais un.
1: Le côté musical,
2: je sortirais complètement de mes souliers pour faire quelque chose d'autre. Tu sais, comme mettons, il y a un exemple de ça, Childish Gambino. Je sais pas si tu connais Childish Gambino, mais tu sais, il a fait un album complètement funk soul en 2016, puis ça fonctionne vraiment bien. Mais si je le faisais, je voudrais vraiment comme. Vraiment bien le faire. Je voudrais pas être un peu être imposteur, mettons, tu sais. Mais pour l'instant, j'aime encore beaucoup faire du rap.
1: Mais ça t'arrive-tu, mettons, d'être dans ton char puis de te mettre à chanter, genre, je sais pas moi, du Guns N' Roses?
2: Ben oui. Ah, justement, récemment, je me suis fait une playlist un peu de. J'aime pas ça dire le plaisir coupable parce que j'assume pas mal tout ce que j'écoute, là, mais tu sais, il y a du Bon Jovi.
1: Quand tu dis
2: du
1: plaisir
2: Guns
1: coupable, des fois, on pense à du Marie-Denise Pelletier. Pis,
2: ah, ben, pour vrai, cette musique québécoise-là, Laurent Jalbert.
1: Moi, j'aime ça.
2: Ah, moi, j'adore ça, là. T'sais, c'est des gros power refrains. Puis moi, j'aime ça aussi, les sing-alongs, les chansons où les gens ils chantent en spectacle. C'est le fun à faire. C'est pour ça que j'aime ça faire des trucs plus pop aussi. Puis les chansons comme Printemps, Lendemain, même 5 à 7, qui est une tune rap, mais qui est quand même qui est une des chansons les plus pop que j'ai faites.
1: Mais ça, moi, ça me fait rire parce que, tu sais, je te contais, hors des ondes, je racontais à Corias que ma fille chante 5 à 7. C'est une des affaires qui me fait tellement rire. Tu sais, une petite fille de 8 ans.
2: Ah, c'est les ha-ha, là.
1: Puis, tu sais, je suis pas sûr qu'elle comprend vraiment tout ce qui se passe, mais tu sais, à quelque part, quand le beat est bon, tu sais, quand t'embarques dans la toune,
2: ouais.
1: Peu importe ce que ça raconte, à la fin, t'es comme.
2: Mais c'est comme un peu. c'est drôle parce que j'en parlais avec mes gars, François Pérus, parce que moi, je suis un énorme fan de François Pérus. Moi, j'ai commencé, tu sais, il est sorti de Tomber, j'avais 6 ans. Fait que, tu sais, j'ai suivi toutes les tombes en grandissant, puis on s'était rendu compte, rendu adulte, et boy, j'avais pas compris ce joke-là quand j'étais jeune. Tu sais, je trouvais ça drôle, mais je comprenais pas finalement parce que c'est une joke bien plus
1: c'est
2: adulte.
1: Tellement vrai,
2: mais c'est la même affaire. Ta fille de 8 ans, quand elle va écouter ça à 17-18, elle va peut-être le prendre différemment, tu sais. Fait que.
1: Hey, puis ça, d'ailleurs, tu sais, depuis que t'as des enfants, quand t'écris, ça a-tu influencé ton écriture? Tu sais, est-ce qu'il y a des trucs que tu te permets moins?
2: Pas vraiment. Je me censure pas à cause de mes enfants parce que tout s'explique aussi.
1: En même temps, il y a une maturité qui s'installe.
2: Ouais, il y a une maturité, puis mes filles sont un peu plus vieilles aussi, mais non, j'ai pas pensé vraiment à ça. Je me censure pas, puis tu sais, je fais quand même. J'ai pas tendance à être trash non plus. T'sais, évidemment, il y a du langage un peu ordurier par-ci par-là parce que des fois, ça vient appuyer des moments dans des chansons, mais. Je me censure pas, puis je suis très libre ouvert sur ma vie, puis mes filles sont impliquées dans tout ce que je fais dans ma vie. Fait que, tu sais, non, je me censure pas pour elles.
1: Hey là, je suis en train de réfléchir 3 secondes en me disant, on fait un show de radio musical.
2: Oui.
1: On n'est pas dans un talk radio, mais maudit qu'on pourrait jaser pendant
2: ben
1: une
2: oui,
1: heure. Ça serait vraiment le fun.
2: Hey,
1: je te sors la pince, puis je te remercie
2: plaisir,
1: mille fois d'être venu nous voir. C'était vraiment très cool.
2: Ça fait plaisir. Puis soyez là ce soir, ça va être incroyable. Puis on close l'été ce soir. En plus, c'est mon dernier show des festivals. Là.
1: Ah oui?
2: Ben oui. Mais même quand j'étais venu en 2022, c'était le dernier. Il y a une petite pause. J'ai d'autres petits projets par-ci par-là. Hors des spectacles, mais après ça, c'est la tournée en salle qui commence en janvier. On annonce, là, on a 12 dates qui de janvier à avril.
1: Sais-tu si tu viens à Gatineau?
2: Je me souviens pas, mais il me semble que je vis en Outaouais, me semble de mémoire. J'ai pas une très bonne mémoire, faudrait que je recheck mon horaire. Mais il y a plusieurs dates qui s'en viennent, puis ça va être annoncé dans pas longtemps.
1: Parce que quand tu repasses en Outaouais, j'espère que tu penseras à nous autres. Tu viendras nous dire un petit bonjour à la station.
2: C'est toujours le fun de venir revenir dans le coin ici. Là. Le monde est accueillant et les choses sont incroyables.
1: Puis on se gâte. J'ai envie de faire ça. On a scrappé la playlist. On s'est dit, on va jouer du coriace. Printemps, yes. À rythme 97. Bon, FMG, gang, on vous attend. Venez faire un petit tour.
2: Yeah!

Ah, cette chanson-là, croyez-moi, on va s'en rappeler pendant très longtemps. I knew it, I know you. Je dis ça parce que quand une chanson se ramasse dans le film Histoire de jouets, ça n'a pas le choix. Hein? Ça devient tout le temps un méga hit, puis ça devient une chanson. Tu sais, comme la toune, là. C'est quoi, non? Un ami. Ah, mon Dieu, je me souviens plus de l'air. C'est pas grave. Classique de Madonna maintenant, Material Girl tourne dans Rythme le Weekend, dans Rythme 97.1. En vous souhaitant un beau dimanche sous le soleil.

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2: On est live du FMG, puis vos deux préférés sont arrivés sur place.
3: Vos deux.
2: Saviez-vous que depuis que je suis arrivé ce matin, il doit y avoir une cinquantaine de personnes. Et où Martin? Et où Steph?
4: Ben voyons, ben c'est là, quoi qui se passe avec ta voix?
2: Je suis en train de perdre la voix.
4: André Wonder, un gars.
2: Tantôt, on a Charles qui est en studio, puis je dis à Charles, je dis c'est officiel, je suis Wonder Steph.
4: Oui, c'est ça que
2: appelez-moi Wonder Pat.
3: Pas mal moins cute.
2: Ben ouais, ça.
3: Je l'ai dit, il fallait que je le dise. Mais est-ce qu'il y a eu ce petit abaloum? Oh, faut pas dire ça ici.
2: Là, d'ailleurs, vous allez être avec nous autres tantôt à compter de 16h.
4: Oui, exactement.
2: Je pense que Patrice Bélanger vient vous voir tantôt.
4: Ben, il va être avec toi, mais nous, on va être là avec toi aussi.
2: Parfait.
4: Il y a Fred aussi qui va être là.
2: J'ai une question pour vous autres.
3: Ah oui, donc?
2: Si la voix lâche complètement... Là...
3: Serge, arrange-toi.
4: Moi, j'ai une question pour toi.
2: Ah oui, donc?
4: T'étais où tous les matins que j'en avais pas de voix? T'étais pas là.
2: J'étais où? J'étais chez nous, comme d'habitude.
4: Mais non, on est là pour te baquer, mon pâte.
2: Ah, vous êtes fin en maudit. Là, j'essaie de me trouver des houses. On a Breen Leboeuf qui est sur scène en ce moment.
3: La grosse nostalgie en ce moment, si vous avez jamais vu Breen Leboeuf.
2: Mais toi, c'est ton époque, là.
3: Oh, on m'a le frappé. Oui, ben oui, c'est sûr. Offenbach, Breen Leboeuf, Jerry Boulet, toute la gang. C'est phénoménal d'entendre ça. Il y a quoi, 70 ans, Breen, à peu près?
2: À penser.
3: Écoute, c'est... Puis la guitare, c'est encore il y a encore la même dextérité. C'est impressionnant de voir.
2: Tu la vois?
3: Ah, t'es cœur, hein?
2: Sérieux,
3: lui, ça casse pas, hein?
2: Non, il n'y a pas mon problème. Je peux te le confirmer, celle-là. Fait que, on va continuer son retour en musique. Ouais. La meilleure playlist en fin de semaine, c'est Rythme 97.1. Je vous rappelle également qu'on est sur le bord d'avoir Fred qui va venir nous jaser. Et c'est Ace of Base The Sign qui sera là dans deux petites minutes à Rythme 97 ans.
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tannera jamais de les entendre. Ça fait déjà quelques années qu'elle est sortie. On vient d'entendre Flowers Need Rain à rythme 97.1. Bonne musique, ça veut aussi dire bonne humeur en direct du Festival des Montgolfières de Gatineau. Un peu New Country avec Morgan Wallen. Grimpez ça pour Last Night.

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1: Ah, ça, c'est très, très drôle, parce que vous savez, quand on écoute le matin juste pour le fun, à tous les jours, Steph nous parle un peu de sa vie, tu sais, de sa vie personnelle, et elle nous parle de son David. Vous pouvez le rencontrer aujourd'hui au FMG. Venez faire votre petit tour. Hey, sinon, je vous l'ai dit tantôt, on a Fred qui s'en vient en entrevue au courant des prochaines minutes. On vient de me dire qu'il allait avoir une couple de minutes de retard, mais c'est pas bien ben grave. On va le prendre quand il va passer. Soyez là. Je suis sûr que ça va être super le fun comme format de radio. On va s'arrêter l'espace de quelques petites secondes. Et au retour, une belle voix, contrairement à la mienne, Whitney Houston s'en vient dans deux petites minutes. À rythme 97 ans.
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1: Hey, on est en direct, c'est le FMG. Oh là là! Oui, monsieur, oui, madame, il y a du monde qui s'est ramassé autour de nous. Hey, on se créerait à l'époque de Mixmania. C'est vraiment fou en ce moment. Mixmania, tu dois pas avoir connu ça.
2: Ben oui, j'ai connu ça.
1: Pour vrai?
2: Ben oui, j'écoutais ça à fond.
1: Hey, on s'entend, t'es né en 2002?
2: 2002, ouais.
1: Ça jouait en 2002 à télé.
2: Ah,
1: là.
2: Tu vois, j'étais en rediffusion, moi.
1: Ben, ah oui, c'est vrai, ça a rejoué par après ça. Fred, qui est avec nous autres, hey, vous êtes content de voir Fred?
2: Merci.
1: Fred, wow. Toi, le fame est arrivé vraiment vite, là. Sérieux, là.
2: Ben, ouais, ça paraît long quand t'essayes que ça marche pour vrai. Ça a quand même pris, je pense, 4 ans là, à faire de la musique dans ma chambre sans public.
1: Parce que quand t'es un artiste, veux pas, t'as besoin du public, t'sais. Mais
2: ouais,
1: ça doit être quelque chose qui te stressait au début. Puis là, comment tu vis ça aujourd'hui?
2: Ben, je pense que c'est vraiment un privilège déjà. Je suis très content parce que je me considère avoir le meilleur public qui existe. Fait que...
1: Oh, regarde, il y a une petite fille qui veut te voir.
2: Salut, ça va?
1: Là, par exemple, faut pas trop toucher Fred. Ben vous allez tomber dans le mouvement Me Too, là. On reste poli. Mais ça doit t'arriver tellement souvent, par exemple.
2: Ça, c'était assez unique, mais... mais écoute...
1: Arrêtez de me toucher!
2: Non, ça fait toujours rire, ça fait toujours plaisir.
1: Mais ton public, en plus, tu dis j'ai le meilleur public, mais ton public, je vais te conter de quoi. Ma fille, mon fils, ils ont 7 puis 8 ans, OK? Ils chantent le stade à la maison. Ils demandent à Google, OK, Google, peux-tu faire jouer le stade?
2: Nice.
1: Ils capotent là-dessus. Là, ils veulent que je prenne une photo avec toi.
2: Ben oui, on fera.
1: Je vais te demander de faire une petite vidéo pour eux autres.
2: Ben écoute, avec
1: grand... bonjour.
2: J'allais te dire, j'allais en faire un. Fait qu'on va leur faire une petite vidéo.
1: Oh, c'est vraiment fin pour vrai. Mais ton public, c'est ça l'affaire. C'est que t'as des petits gars, des petites filles de 7-8 ans. Puis t'as, tu sais, mettons, ma mère qui a 53, qui trippe aussi, ouais. Là, tu sais, c'est vraiment large.
2: C'est fou, hein?
1: Comment c'est arrivé, tout ça? Tu vois, ça a commencé avec le stade ou...
2: Ben, j'ai pas d'explication, c'est ça qui est bizarre, parce que...
1: Mais c'est pas, mettons, une publication sur Internet, c'est pas...
2: Non, je pense que c'est avant tout, peut-être quand les gens ont commencé à comprendre que j'étais Québécois et
1: parce
2: pas français.
1: En France, t'es hyper populaire, là. Ma femme aime ça écouter, tu sais, des stations de radio en France, puis on t'entend jouer,
2: ouais.
1: Là.
2: Ah hey, mais c'est cool,
1: non-stop.
2: Ça, merci. Merci full, mais pour vrai, je suis tellement reconnaissant. Je sais pas qu'est-ce qui explique le fait que j'ai un public aussi large dans la palette d'âge, par exemple. Mais clairement, je pense que j'écris avec le cœur, puis j'écris juste ce que je pense qui est moi-même. Fait
1: que... C'est sûr que tu prends pas ton crayon ou tu commences pas à écrire une chanson en essayant de viser un public. Là.
2: Non, c'est ça. C'est la. Ben, tu peux, mais je pense que c'est pas une bonne façon d'écrire. J'essaie d'abord d'écrire sur ma vie. Puis en inventant rien, tu sais, en étant authentique. Puis je pense que juste... Moi, quand j'ai commencé à comprendre que fallait justement pas que j'écrive sur des choses que je vivais pas, mais sur des choses normales que tout le monde vit, c'est là où ça a commencé à décliquer dans ma tête.
1: Parce qu'à la fin, on est tous pareils, tu sais. On vit toutes les...
2: Exact.
1: On vit toutes les mêmes
2: étapes. Peu importe l'âge qu'on a, exactement. Quelqu'un de 7 ans sait c'est quoi l'amour autant que quelqu'un de 53, parce que l'amour, c'est universel.
1: Ben oui. Puis là, ta musique voyage beaucoup. T'as commencé à voyager aussi avec sa musique-là.
2: Ouais.
1: Jusqu'où ça t'a amené à date?
2: Hey, ça m'a amené plusieurs fois en France, plusieurs fois en Europe. Puis là, j'y retourne pour une grosse tournée en octobre. Fait que ça m'amène à vivre des choses qui sont vraiment uniques pour aucun de mon âge.
1: Est-ce que le public est différent quand tu t'en vas en Europe?
2: Ouais, vraiment. Tu vois, par exemple, je touche
1: la
2: pas encore...
1: La petite fille serait pas venue te toucher.
2: Non. Ça, c'est le bon public québécois. Mais
1: ouais,
2: c'est pour
1: mais
2: ça
1: c'est
2: que
1: chaleureux.
2: J'aime le Québec. C'est pour ça que j'aime le Québec. Tu sais, il y a une chaleur qui est... En tout cas, moi, je trouve qu'il est tellement plus là qu'ailleurs dans le monde. Puis après, ben, en France, tu vois, il n'y a pas vraiment de famille. En France, c'est vraiment des gens de mon âge qui m'écoutent. Fait que j'ai beaucoup moins un large spectre de public. Ce qui est le fun aussi, donc c'est vraiment deux choses différentes.
1: Non, mais ça, c'est complètement fou. Puis là, mettons, là t'as déjà un parcours assez incroyable, mais t'as encore des rêves à réaliser.
2: Ben oui, j'ai encore des rêves.
1: Tu sais, mettons, nomme-moi un souhait que t'aurais là, pour les prochaines années, ou même pour la prochaine année.
2: Ben, écoute, vite de même, je dirais, j'aimerais ça faire un autre tour en Montgolfière. Parce qu'on...
1: Ben, t'étais à la bonne place, en tout cas.
2: Ben, j'en ai fait un récemment, puis c'était fou, là.
1: Aïe, aïe, j'ai jamais été en montgolfière. Comment t'as trouvé? Comment c'était?
2: Honnêtement, j'avais juste une idée en tête, c'est de faire un concert dans une montgolfière. Ça, tu parles de rêve? Ça, c'est mon rêve.
1: Ouais, mais en même temps, c'est pas un gros public, là.
2: Non, écoute, il y aura 4 privilégiés qui vont vivre un super moment.
1: Après, il y a des mecs qui se sont levés.
2: Oui,
3: Fred, avoir des redevances sur ta coupe de cheveux, ça serait-tu une bonne idée? Sacrifice qu'il y a du monde, t'as-tu remarqué? Et
2: hey,
3: sur le site,
2: riche.
3: T'as-tu vu ça?
2: C'est fou, je suis tellement content. Cette coupe-là, quand je l'ai faite, elle était pas, était
3: non,
2: pas très
3: c'est
2: cool.
3: Toi. C'est pour ça que je te dis avoir des redevances. Écoute, ça, les albums, tout va bien, là.
2: C'est vrai, t'as raison. Je regarde ça en tête.
1: Mais toi, mettons, là, quand t'étais jeune, quand t'allais au secondaire, t'étais-tu le gars cool de l'école ou t'étais vraiment comme... comme, mettons, monsieur, madame, tout le
2: j'aimerais
1: monde.
2: J'aimerais ça dire oui, mais non, j'étais vraiment pas cool. J'étais vraiment, ben, dû la coupe de cheveux un peu aussi. Les lunettes, c'était pas vraiment cool à mon âge quand j'étais jeune.
4: Fred, c'est oui. Beaucoup en tournée. Est-ce que tu vas encore à l'école? Si oui, c'est comment de combiner l'école avec le travail et les tournées?
2: Je viens de terminer l'université.
3: Bravo!
1: En quoi?
2: Ben là... Merci, Paul. C'est gentil.
1: C'est en quoi t'étudiais à l'université?
2: J'étudiais en communication.
1: OK.
2: Fait que j'ai vraiment aimé ça. Justement, ça me ramenait un peu de normal dans ma vie. Puis rencontrer des gens aussi, ça fait toujours du bien.
1: Es-tu rendu au point où tu peux vraiment bien vivre de ta musique en ce moment?
2: Oui.
3: Confirmé.
2: Ouais. Merci.
1: Ben, c'est sûr que quand t'es rendu que tu joues partout dans le monde, ça doit
2: ben
1: être
2: non,
1: un
2: mais
1: peu,
2: là, c'est pour de vrai, je suis chanceux, là. Je vis de ça, là.
1: Tabarnouche. Là, ce soir, tu t'en viens en spectacle ici sur la scène Loto-Québec.
2: Ouais.
1: Ça va être énorme, honnêtement.
2: Yes.
1: On s'attend à quoi pour ton spectacle à soir?
2: Écoute, tu vois le public qui a déjà juste qui nous écoute.
1: Ah, les autres sont prêts, là. Vous êtes prêts, hein?
2: Je m'attends à cette énergie-là, peut-être fois 10, parce qu'il y aura beaucoup plus de gens. Non, ça va être cool. Je suis content. Puis Gatineau, c'est toujours un excellent public. Fait que...
1: Mais tu sais, un public en feu de même, comment tu fais pour rester concentré sur scène? Ça n'a pas de sens.
2: Ben, je suis pas tant concentré. C'est ça qui...
1: Ça se fait tout seul?
2: Ça se fait tout seul. Moi, je fais mes tunes que je fais depuis des années, puis les gens, ils embarquent. C'est ça qui est beau, là.
1: Et es-tu encore en train de préparer du nouveau stock?
2: Ouais, je suis en train de justement d'écrire un nouvel album. Doucement, ça prend du temps. Yeah! Voilà, ça avance doucement. J'ai hâte de présenter des chansons.
1: Là, il y a beaucoup de filles qui veulent savoir si t'es en couple.
2: Oh my God! les exclusivités!
1: Ben oui!
2: Ah, OK.
1: En tout cas, t'as des propositions, là?
2: Oui, j'ai quelqu'un.
1: Oh, elle est pas trop jalouse?
2: Écoute, non, elle vit bien avec ça.
1: Parce que, mettons que tu vas te promener, je sais pas moi, dans les rues du Vieux-Montréal, là.
2: Ouais.
1: Elle a pas de misère avec le fait que le monde t'arrête tout le temps puis qu'ils viennent
2: te
1: voir.
2: Elle aime pas ça. Elle aime pas trop ça. Mais pour vrai, elle s'y fait avec le temps.
1: C'est non, ben cool ça. Fait que là, à cette heure, on sait qu'il est en couple. On sait qu'il y a du nouveau stock qui s'en vient.
2: Yes.
1: Puis on sait qu'on va avoir un super bon show à soir. Hey, merci d'avoir pris quelques minutes pour nous autres cet après-midi à Rythme 90.
2: Ça fait plaisir, Rythme. Merci beaucoup.
1: Très live. On applaudit, s'il vous plaît, come on. Fred, en personne. Hey, si ça vous convainc pas à la radio de venir faire un tour pour le show, ne serait-ce que pour l'ambiance, je sais pas ce que ça vous prend. Il me semble qu'on devrait écouter une toune de Fred, hein?
5: Oui!
1: Ben, envoie donc! On met le stade!
5: Le stade!
6: J'ai pas attendu.

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2: Je dois absolument vous dire merci énormément. Vous nous faites vivre des moments absolument incroyables. Si vous saviez ce que ça fait en dedans, de vous rencontrer, de vous jaser comme ça en fin de semaine. Là, normalement... Normalement, je finirai de cette émission-là à 16h, OK? À ce moment, j'ai le droit de prendre des décisions.
3: Attends, tu peux être surpris.
4: finalement, on
3: commence à 4.
2: Ben, j'ai une bonne nouvelle pour vous. J'ai décidé...
3: On va embarquer avec
2: vous. Embarquez au retour de la pause. Écoute, j'ai trop de difficultés avec ma voix, mais ça a été vraiment le fun. Merci aussi aux artistes qui sont venus nous voir en fin de semaine. Ils nous ont offert... Écoute, Sarah Dufour, Corias, Fred, ils ont été généreux. Sans farce, là, c'est tellement trippant. Fait que merci à eux autres un million de fois. Puis je vais monter avec vous autres tantôt sur scène. Sauf que...
3: Je crierai pas, c'est sûr.
4: J'ai
3: pas
4: un petit truc pour toi d'ici là.
3: Non.
4: Tu te fermes.
3: Oh, okay.
4: Faut que t'arrêtes de parler.
3: Je pensais que t'étais pour parler du suppositoire, mais ça me tentait pas d'aller là.
2: Faut que je me la ferme. Martin va être content.
3: Hey. Confirmé!
4: Là, la bonne nouvelle, on va avoir Patrice Bélanger aussi un peu plus tard dans l'émission.
3: Il va te remplacer.
2: D'un Patrice à l'autre.
4: Et voilà.
2: Ça a l'air que ça va avec le nom.
3: J'imagine. Bon show.
2: Bon show à vous autres.
3: T'es gentil.
2: À la prochaine.
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1: Oui, viens nous voir, certains. 15h07, bienvenue à la 39e édition du Festival des Montgolfières de Gatineau, le fameux FMG. Allô, Wonder!
2: Allô!
1: Comment vas-tu?
2: Oh yeah! Hey, on est-tu en forme? Il y a qu'un peu, il fait beau aujourd'hui. Aucune précipitation de pluie, ça, c'est la bonne nouvelle. Tu sais, à tous les jours, il y avait comme un peu de nuages. Là, il n'y en a pas aujourd'hui.
1: Pas
2: c'est des nuages blancs. Fait que ça, c'est la bonne nouvelle. Un gros show à soir en
1: plus. Hey, sacrifice!
2: Gros show.
1: On a eu la chance de rencontrer Fred il y a quelques minutes de ça. Vous auriez dû voir le kiosque de rythme, ça s'est pondé de monde. Les gens chantaient sa chanson. Les gens ont hâte de le voir sur scène. Il sera sur la grande scène à compter de 20h30 ce soir. C'est à ne pas manquer. Il m'impressionne. 24 ans. Il est encore chez ses parents. Il vient de finir l'école.
2: Oui,
1: il vient de finir l'école.
2: Il a mis le cégep.
1: L'université, excuse-toi. Son baccalauréat, en plus, en communication.
2: J'ai compris, cégep.
1: Non, c'est le bac, quoi, chose certain.
2: Ah, okay, bien, dans tous les cas, il
1: est vraiment, vraiment hot. Écoute, il a la tête et les pieds à terre, bien comme faut. Il pogne au bout en Europe. Chez nous, on l'a vu, c'est incroyable comment ça marche.
2: Ouais.
1: La toune, le stade, c'est sa toune à lui. Mais il y en a un paquet d'autres que j'ai découvert après-midi avec Wonder. C'est exceptionnel. Corias va être là également sur la grande scène Loto-Québec. C'est à compter de 20h15 ce soir.
2: Corias, c'est 22h15.
1: J'ai dit quoi?
2: 20h.
1: Excuse-moi, 22h15. C'est la dernière journée pour profiter de ce FMG, la 39e édition. J'ai déjà hâte à la 40e. Hâte de voir les surprises qu'on va nous préparer. Parce que cette année, c'est sérieusement, on a eu droit à des torieux de show. Je pense à Sarah Dufour hier. Ça a rempli au grand complet. Le monde était vraiment heureux de la voir.
2: Honnêtement, c'est une belle journée pour venir profiter aussi de la crème glacée, un peu de tout finalement. On va-tu aller finir par faire un manège, moi, puis toi?
1: Non.
2: Pas partout, hein?
1: C'est sûr que non. Peut-être essayer de gagner des toutous, mais c'est sûr qu'on gagnera pas, on fera pas de manège. Ça, c'est clair. Mais il y en a qui vont le faire et il y en a qui viennent se gâter là-dessus à part ça.
2: OK, ben parfait.
1: Steph, on présente Fred, vous autres.
2: Je dis allô à tout le monde.
1: On a le plaisir de présenter Fred ce soir sur la grande scène. C'est ta deuxième fois que tu vas faire ça. On a préparé quelque chose. Est-ce que tu doutes ou tu es d'accord avec ce qu'on va faire?
2: Bien, en fait, toutes les fois que tu proposes quelque chose, je doute.
1: Oh, good.
2: Pour être honnête.
1: C'est le fun, hein?
2: Par contre, j'ai confiance en toi. Je pense que ça va bien aller. Puis j'ai vraiment, vraiment hâte de crier « Est-ce que vous êtes en forme?
1: » Ça va être vraiment trippant, ça. On vous attend sur le site du Parc Labbé pour la 39e édition du Festival des Montgolfières. Ce qu'on vous offre en musique dans les prochaines secondes, c'est
2: Shaggy, It Wasn't Me. 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

0: C'est Shaggy Harit qu'on vient d'entendre. On a le plaisir, le bonheur de le recevoir aujourd'hui. On se voit à chaque année. C'est un grand plaisir de le voir. À moins que je me trompe. 1, 2, 3, 4, 5. La 18e année.
1: Tu comptes vite.
0: Il est majeur.
1: Vacciné.
0: Majeur, je ne suis pas sûr. Je suis vraiment pas sûr. Pat Bélanger, bonjour, comment ça
1: Salut
0: va?
1: Salut vous deux, ça va très bien. Très bien. C'est la dernière journée spectaculaire de ce 39e Festival de Montgolfière de Gatineau. Comment ne pas bien aller?
0: 18 ans comme porte-parole.
1: Oui, monsieur. Et c'est pour vrai, c'est un gros cliché ce que je vais dire, mais c'est comme si c'était la première. Ben j'ai encore autant de plaisir à déambuler sur le site, à rencontrer les festivaliers, à présenter les shows. Quel privilège j'ai à chaque soir, à chaque après-midi. Tu sais, ce midi, je présentais Breen Leboeuf, une légende de notre rock québécois.
0: Quel âge qui est rendu, tu sais-tu?
1: Je crois qu'on m'a dit 77 ans, 55 ans de carrière, mais sa voix, comme Claude Dubois, dans la tonalité originale des chansons.
0: J'écoutais les tunes pareil.
1: Chaque tune qu'il joue, tu fais « Hey, je la connais, hey, je la connais, hey, je la connais. » Quel répertoire et quelle chance on a de l'avoir, d'avoir à travers la fin de semaine des Zachary Richard, des Linda Lemay et des Mixmania qui nous ramenaient Flashback 2001. Dans la nostalgie complète avec Mixmania, donc de l'époque de Vrac TV, premier concours de télé-réalité. Et donc là, ce soir, il reste Tire le Coyote sur notre scène Hydro-Québec avant la grande finale en termes de programmation musicale avec Freds et Corias sur notre scène de l'Auto-Québec. Puis même si ça finit tard à soir, la beauté, c'est que demain, c'est congé!
0: Pour nous autres, c'est pour ça.
1: Profitez-en. Remettez-vous-en demain, prenez la journée pour vous reposer.
2: Faire tout ça finalement, plus terminer le dimanche ou le lundi?
1: Mais le lundi, on échappait beaucoup de gens parce qu'il y avait le travail qui recommençait.
0: C'est vrai.
1: Donc, on a commencé par devancer les shows à 17h. Ça aussi, ça fonctionnait moyen. Donc, on a compris que les gens, les festivaliers, préféraient peut-être devancer le festival à un mercredi, d'avoir une journée libre, pleine de travail ou d'école. Le soir, un show, ce qui a été un coup d'envoi phénoménal avec Matt Lang, malgré un peu de grisaille et de gouttelettes de pluie.
0: Mais ça a arrêté quand le show a commencé.
1: Exactement. Puis, les fans de Western, de Country, comme les fans d'un Simple Plan aurait pu l'être. La pluie, ça arrêtera pas ça. Là, t'as la chance de voir chez vous. Puis en plus, Matt Lang, un gars d'ici, un gars de chez nous. Donc, vraiment, de mercredi à ce soir, ça a été des foules monstres, des foules enthousiastes, des foules animées par leur plaisir et leur désir d'avoir du plaisir ici au Parc de la Baie. Et c'est encore une fois une édition excessivement réussie.
0: Il faut pas que ça rouille, ce mâchoire-là. Hein? Et sacrifice. Je le regarde parler, ça arrête pas trois secondes.
2: Ça t'arrive-tu des fois de plus à votre voix? De voix parce
1: à la fin, c'est très rare que d'habitude, le dimanche, j'ai cette voix-là. D'habitude, c'est plus ça que ça donne. Mais là, je vais vous avouer le secret. J'ai deux ou trois galettes au four en ce moment. Néo Larrangobis. Néo Larrangobis,
2: ça
1: a fait ses. J'appelle ça des petites surprises.
0: Bravo!
1: Ben oui, des petites récompenses.
0: Pat, j'ai envie de te demander, dans tes 18 ans de porte-parole pour le FMG, bon, c'est sûr que la dernière édition, c'est quelque chose de spécial, on la vit en ce moment. Mais si on remonte dans le temps, les 17 autres avant, la préférée de Pat Bélanger, ça a été laquelle?
1: C'est sûr que la 15e, il y a 3 ans, parce que ils m'ont fait l'honneur de m'offrir la patente à Pat, donc un show que j'ai bâti sur
0: mesure. Oui, c'est vrai.
1: Pour souligner mes 15 ans de porte-parolisme. Donc, d'habiter la scène de l'Auto-Québec, d'avoir invité des chums, de Bruno McGuinness à plein d'autres. Là, je vous en passe. Il y avait tellement d'invités, Marc-André Fortin et tout, qui était venu livrer performance, un répertoire de fou. Donc, c'est sûr que d'être en tête d'affiche d'un show puis de monter un show pour la crowd, la foule de Gatineau, c'était tellement spécial. Mais c'est sûr que le premier aussi, tu sais, je me suis présenté sur scène à ma première édition en 2009 et je vois à peu près 50 000 personnes, si c'est pas 60. Là, je me dis, waouh, j'en attire du monde. Mais c'était pas pour moi qui était venu, c'était pour un certain Kenny Rogers.
0: Oh, wow! Oh, wow!
1: Et donc, je présente M. Rogers. On avait fait des photos en coulisses. Il avait été d'une classe et d'une élégance sans nom, malgré la légende qu'il était. Donc, parce que c'était ma première et parce qu'il y avait ce calibre-là d'artiste, ça, je ne l'oublierai jamais. Puis le feeling de monter sur une scène, ce rêve que j'avais de dire un premier « Salut Gatineau », d'être sur cette scène-là et de présenter, d'être la courroie de transmission entre les festivaliers que j'étais 2 minutes avant et le porte-parole que j'avais le privilège d'être pour la première fois. C'était il y a 18 ans. Je n'y crois pas. Mes enfants n'existaient pas, Martin. Tu comprends?
0: C'est vrai?
1: Ils ont 15 ans maintenant et je disais à quel point c'est un festival familial, mais j'avais pas de kids. Et là, aujourd'hui, ils sont rendus à 15 ans et c'est eux qui me demandent en février, papa, il est encore le festival? Je fais là, les boys, il serait temps que vous appreniez vos mots de l'année.
2: Mais là, ils sont encore. Ils viennent.
1: Vous tenez de votre mère. Pardon,
2: comment? En ce moment, là, tes cocos sont là.
1: Sur le site, ils se promènent dans les manèges, ils en profitent. Puis c'est ça que je trouve beau, c'est que je dis que c'est un festival familial et on l'incarne à nous quatre.
0: Ben
1: Puis on en profite vraiment à fond la caisse. La famille, les amis sont encore ici. Donc pour moi, c'est des retrouvailles aussi souvent le festival.
0: C'est la maison familiale encore, c'est la même maison.
1: Mes parents ont déménagé sur la Rive-Nord, mais mes beaux-parents, les parents de Marie-Claude, habitent toujours dans la même maison où elle a grandi.
2: Cool.
1: Fait que tu sais, mes meilleurs amis qui travaillent au collège, Chet Alexandre.
0: Nomme-moi-en deux.
1: Des amis.
0: Oui.
1: Pierre Marigny, Sika Assouba, sinon Nadine Gauthier, Christian Roy du côté de la Franco-Ontarie.
0: OK. Rencontrer, oui.
1: Sinon, toute la famille des Trottis qui sont ici.
0: Non,
1: c'est tout des noms inventés. Donc, tout dans ma tête.
0: Il y a bien des affaires dans sa tête, mais il n'est pas menteur, ça, je le sais. Pat, écoute, on va te voir sur la scène encore cet après-midi.
1: Ben oui, pour présenter les shows qui restent. Puis en même temps, ce que je trouve fascinant, c'est la programmation familiale aussi.
0: Oui.
1: Si vous êtes encore chez vous, il est 15h18, vous avez le temps de vous lever de votre sofa, de sortir de la piscine et de venir faire votre tour pour profiter de la programmation. Si vous avez des enfants de 10 ans et moins, c'est gratuit
0: ça,
1: pour
0: c'est
1: les
0: le
1: enfants.
0: Ça, c'est le
1: Donc, venez profiter de la dernière, des dernières quelques heures qu'il reste ici au Parc de la Baie. C'est chez vous, c'est dans votre cour. Superbe site bordé par la rivière des Outaouais. Peut-être une envolée ce soir. La météo semble optimiste. Donc, on en profite et on savoure le festival.
2: Parce que là, il y a Fred. Fred, tantôt, il était ici. C'était incroyable, le stade. Les gens connaissent la toune.
1: Ben oui, c'est clair.
2: On s'attend à quelque chose de gros ce soir.
1: Absolument, mais ce combo-là, Fred Corias, ce soir,
0: ça
1: quelle finale
0: casser.
1: En point d'exclamation. Je veux dire, dans ma présentation, je vais dire ce soir que, si je me souviens bien des stats, Fred a plus de 250 millions d'écoutes sur les différentes plateformes
0: c'est
1: cumulées.
0: Débile.
1: C'est
0: débile.
1: Gigantesque, Fred. C'est international.
2: Aussi, autant les jeunes que les
1: Absolument.
2: Plus jeunes, c'est fou, là.
1: J'ai découvert Fred à travers mes enfants. Fred est venu, j'ai une autre antenne à Montréal, à Rouge, le matin, puis il est venu en studio et tout le monde, on a demandé, peux-tu signer ça pour nos enfants?
0: Ben
1: peux-tu faire des photos?
0: Ben
1: peux-tu faire une vidéo? Tout le monde connaît Fred. Et Big Flo et Oli, qui sont pas plates non plus, ont découvert Fred, l'ont amené l'autre bord
0: c'est
1: du
0: vrai.
1: Côté de l'Europe.
0: C'est
1: gigantesque. Et Coria, je veux dire, y a-tu quelqu'un qui est plus à la base du rap keb en tant que tel et qui en est un précurseur et qui l'incarne? Il a des invités ce soir avec lui parce que c'est probablement un de ses, sinon son dernier show en festival. Parce que c'est l'autre privilège qu'on a d'être le long week-end de la fête du travail. C'est que les artistes qui, hier, Sarah Dufour a dit, pourquoi vous me donnez juste une heure? Je pourrais en faire deux. J'en ai plus de festival.
0: L'année prochaine.
1: Fait que, exactement.
2: C'est ça.
1: Mais ils veulent mettre le paquet. Ils veulent en faire plus parce qu'après ça, ils retournent dans leur tournée de spectacle en salle qui les fait triper, mais qui sont autre chose.
0: Dernière question, OK? Dernière question, je veux savoir. On s'enligne sur la 40e édition.
1: Oui, monsieur.
0: T'es encore porte-parole pour l'année prochaine, c'est confirmé.
1: Je suis supposé être là pour la 40e.
2: Oh, on veut des scoops,
0: OK, c'est ça que je veux savoir. Qui on regarde l'année prochaine
1: ça
0: au niveau de.
1: Martin, j'attends pas. Martin.
0: Non, fais pas ça.
1: Fais pas. Je sais... Martin.
2: Sur quoi?
1: Martin, je sais pas qu'est-ce que. Allô?
0: Il est en avant de moi, je vais y frapper. Je vais le frapper.
2: Moi, je m'appelle pas Martin, puis je te pose la même question.
1: C'est sûr qu'on essaie de faire quelque chose qui soulignerait les 40 ans. Est-ce que c'est de ramener les artistes qui ont été les plus populaires? Est-ce que c'est de faire un spectacle concept? Est-ce que c'est vraiment Marie-Claude Daou, la directrice de la programmation artistique, qui a les clés de cet élément-là? C'est grâce à elle, depuis plus de 10 ans, que vous trouvez votre festival hot au niveau de la programmation des spectacles. Donc, assurément, elle ne laissera pas le festival tomber. Elle n'est pas la seule non plus à décider.
0: C'est vrai.
1: Mais on essaye de concocter. Puis, vous le savez comme moi, à sa défense, entre guillemets, il reste qu'on a beau vouloir faire un gros powwow avec X ou Y ou Z artistes, s'ils sont pas disponibles, s'ils sont pas en tournée de spectacle, s'ils ont pas envie ce week-end-là parce qu'ils viennent de se taper X nombre de shows, de venir faire leur tour à Gatineau, ça se peut qu'on échappe X, Y, Z artistes qu'on voudrait inviter. C'est une job que je ne voudrais pas
0: c'est
1: avoir.
0: Rough, c'est rough.
1: Parce que c'est un méchant casse-tête à construire.
2: Ça peut changer vite de dernière minute.
1: Absolument.
2: Aussi,
1: puis tu veux construire quelque chose qui va plaire à petits, moyens et grands, à ceux que, comme cette année, trip sur le pop, le punk, le folk, le rock,
2: country.
1: Le country. Tu veux ratisser large.
0: C'est vrai.
1: Donc, c'est complexe, cette job-là. Donc, elle va prendre l'année qui lui reste, mais elle a déjà 2-3 invitations de lancer.
0: C'est bon, ça. Okay, c'est bon.
2: Merci.
0: OK, un nom à Star.
1: Patrice Bélanger.
0: OK, on va être là. Pat, t'es fin d'avoir pris le temps
1: ça
0: de venir.
1: Ça fait vraiment plaisir, comme
0: Mesdames,
1: à chaque
0: messieurs,
1: fois.
0: C'est votre porte-parole. C'est notre porte-parole à Gatineau pour le FMG. Pour 18 ans, on va l'avoir une dizaine. Patrice Bélanger, merci, mon chum.
2: Merci
0: à toi.
2: En musique, Tom Petty, Free Fallin'.
0: Ah, c'est bon, ça.
2: Vous êtes à rythme, 97 ans. Merci d'être chez nous.

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2: OK, on est avec Wonder Steph et moi-même, Martin Grenier. On est en direct du kiosque de Rythme 97.1 sur le site du Parc Labbé pour la 39e édition du Festival des Montgolfières de Gatineau. On vient de sortir avec Pat Bélanger. On a fait une petite entrevue avec lui. Vraiment cool à part ça. Et on parlait de la 40e qui s'en vient très, très, très prochainement. Il y a un auditeur qui est arrivé. Il dit « Hey! C'est Marvelous Steph! »
3: Wow, wow, wow.
2: C'est
3: là.
2: Un nouveau!
3: Hey, Marvelous, c'est une première dans ma carrière. Premièrement, j'étais pas sûr, j'étais comme, c'est quoi ça veut dire?
2: C'est à peu près la même affaire. Marvelous Steph est avec moi, donc ça vous tente de venir nous dire un petit coucou. Vous gênez pas. 11007 en fonction, vous avez un message à lancer sur quelqu'un qui est sur le site en ce moment, quelqu'un à qui vous dit, je sais pas moi, ta blonde va accoucher bientôt, mais ça se peut, là. 11007, gênez-vous pas. On va prendre le message avec un grand, grand bonheur à passer.
3: Toujours un bonheur d'avoir du monde aussi.
2: Allô, allô.
3: Allô, c'est allô. Toujours bien cool. Il y en a qui dansent, ah ouais, on vous fait soigner de la patte. Sinon, ben, vous faites quoi en ce moment? Colin,
2: c'est
3: quoi, fait beau. Vous faites quoi? 11007, on prend de vos nouvelles. Puis nous autres, ben, on vous divertit avec évidemment les meilleurs hits. Tout Mart, ton meilleur show à date au FMG, ça a l'air de quoi?
2: Celui qui m'a le plus impressionné, je pense, c'est cet après-midi, c'est d'entendre Brine Leboeuf chanter les vieilles tunes. Sa voix est pareille, mais d'entendre les vieilles tunes de mon temps, j'ai trouvé ça magique. Et hier, ce qui m'a fait capoter, c'est quand on est arrivé, Mixmania.
3: Ben oui.
2: Moi, c'est les années de ma fille. Quand elle était toute petite, on regardait ça ensemble et de revoir ces gens-là sur la scène, je trouve ça exceptionnel. On est dans la nostalgie solide à part ça, mais c'est tellement trippant d'entendre ces vedettes-là. Puis, on peut pas passer sous silence, évidemment, la performance qu'ils ont donnée vendredi soir.
3: Ouais. Ben oui, c'est sûr. Il y avait tellement de monde, ça n'avait pas de bon sens. Moi, j'ai trippé aussi sur Sarah Dufour.
2: Oui.
3: Parce qu'on la joue beaucoup, mais moi, c'était une première de la rencontrer, de voir à quel point elle était présente. Et là, c'est une bête de scène.
2: Mais ça.
3: Puis, il a fait des stories, justement, hier, avec les gens qui avaient leur téléphone, les flashlights allumés. C'était incroyable.
2: Tout à fait, la vibe. Génial, t'as raison pour ça. Qui on avait? Ben, il y a Smash Mouth qui est venu donner une performance et le message que j'ai entendu le plus, ce qui se parlait sur le terrain à ce moment-là, c'est un nouveau chanteur. Le chanteur original de Smash Mouth, malheureusement, est décédé, mais il y a un nouveau chanteur et tout le monde dit, c'est la même mosaïque d'affaires, il chante pareil, c'est bon, c'est bien fait. Les tunes, on reconnaissait les tunes, c'était vraiment, vraiment hyper agréable. Donc, on a eu droit à une super de belle programmation et ce soir, je pense que ça va exploser avec nul autre que...
3: Fred, honnêtement, je voulais pas le dire parce que là, c'est sûr que là, on présente Fred, mais c'est mon coup de cœur. Moi, j'avais tellement hâte de le voir. Je connais ses tunes, je connais son nouvel album. Puis aussi, on s'entend pour dire qu'il est jeune, mais il dégage une confiance incroyable.
2: Pour un gars de 24 ans, c'est fou. Il pogne en Europe, ici au Québec. Tout le monde connaît au moins une de ses chansons. Moi, je vous invite à découvrir Extraordinaire. C'est à cause de toi que j'ai écouté ça. C'est écœurant. Le texte, c'est bon. La toune, tout ce qu'il fait, c'est vraiment bien songé. Pour un gars de 24 ans qui écrit ses tounes, ça vaut la peine. C'est impressionnant.
3: Aussi, Mademoiselle, oui, là, qui est sortie en 2026. Puis il disait en exclusivité qu'il prépare un nouvel album. Ah. Ça, c'est vraiment cool.
2: Et il y a quelqu'un, son attaché de presse qui était avec nous autres, un petit peu plus tard, quand elle est sortie, elle dit, c'est la première fois pour cette édition aussi du Festival des Montgolfières. Donc, la 39e édition, c'est la première fois qu'une foule comme ça se ramasse à l'entour d'un kiosque de radio.
3: C'est la première fois.
2: C'est vraiment la première fois et ça s'est passé chez nous à Rythme 97.1. Je vous invite ce soir, il sera sur la scène, c'est à 20h30 sur la grande scène Loto-Québec, à voir Fred et tout de suite après, il embarque. On l'a eu en entrevue cet après-midi, c'est...
3: Corias, oh, yes. 22h15, on a tellement hâte de les voir. Oh oui, ça va être le fun. En musique maintenant, ben, c'est Go Your Own Way à Rythme 97.1.

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1: Venez nous voir, c'est la 39e édition qui se termine ce soir après le show de Corias. Vous devez venir faire un tour aujourd'hui. C'est la plus belle journée de tout le festival aujourd'hui, dimanche, en raison de la météo, évidemment. Wonder, j'ai envie de te poser une question. J'ai-tu le droit?
2: Ça me fait toujours peur, ces affaires-là.
1: T'as eu la chance, l'été dernier, de grimper à bord d'une montgolfière.
2: C'est vrai.
1: Décris-moi le feeling que t'as eu avant de monter, quand t'es monté et quand t'es parti.
2: c'est une bonne question. Non, mais pour vrai, quand j'ai appris qu'on décollait, là, qu'on était pour s'envoler, j'étais hyper stressée. Je me disais, mon Dieu, qu'est-ce que je fais? C'est quoi ma vie? Pourquoi je fais ça? Après ça, quand j'ai embarqué, tu m'as dit, bon vol, on s'est lâché la main et je me rappelle de m'être dit, c'est sûr, je meurs.
3: Il me laisse aller.
2: C'est fini, on n'aura pas de show ensemble, tu vas faire ça tout seul. Et finalement, dans les airs, le calme.
1: C'est incroyable.
2: Le silence, il n'y a rien qui se passe, personne ne parlait. On faisait juste comme admirer le beau décor. C'était vraiment magique, pour vrai. Juste pour ça, je serais peut-être capable de le refaire.
1: C'est vrai.
2: Mais pour l'atterrissage, ouais. Ça a été une autre histoire, je ne vais même pas en parler. Je me suis raflé les genoux. Pour vrai. Puis on atterrit dans un terrain de golf.
1: Wow!
2: Sur un green.
1: Wow!
2: J'étais comme Ford.
1: Ford.
2: Moi, ouais, je sais que c'est Ford.
1: C'est
2: mais...
1: Ford qu'il faut dire.
2: Bref, je disais Ford. Ford.
1: Ben oui, ben oui. On ne sait pas encore si les ballons vont décoller après souper. Les chances sont très bonnes. Le plafond est bas en ce moment. Je vois que c'est nuageux.
2: Ça n'a pas décollé à matin.
1: Non, ça peut arriver. Là, ouais. Mais on a eu quand même quelques envolées au cours du week-end. Le FMG sans montgolfière, évidemment, c'est pas le FMG. Mais on va probablement grimper les ballons sans les laisser aller. Donc, en attaché, c'est à voir.
2: Le soir, c'est magnifique avec la lumière dedans. Oui. Là, c'est comme éclairé.
1: L'illumination est magique. Ouais. Ça vaut vraiment la peine de voir ça. Et c'est le dernier soir. Il faut en profiter. La 39e édition tire à sa fin. Des gros, gros shows. Tire le Coyote est sur la grande scène à compter de 19h. Ensuite de ça, il y a Fred qui est là à 20h30. Et on termine, on clôture cette 39e édition avec...
2: Corias, 22h15. Un méchant clash entre Fred et Corias.
1: Ben, un est pop un peu, l'autre est rap. Ça se mixe pas, non?
2: Ben oui, mais en même temps, je veux dire, Fred, ce qui attire hyper plus les jeunes. Et ensuite, on va rester quand même là pour la fête. C'est vraiment, il faut venir en profiter. Dernière soirée du FMG au Parc de la Baie. Venez faire votre tour, venez profiter de tout ce qu'on a à vous offrir. De la bouffe, des manèges, puis il y a aussi de la bonne musique également.
1: Mazan, qui a de la bonne musique, on vous attend. Et parlant de bonne musique, ce qui s'en vient dans les prochaines secondes chez nous, arrête, on a le plaisir de vous offrir quoi, Steph?
2: Olivia Dean s'amène.
1: Oh, j'adore.
2: Kelly Clarkson également.
1: Oui.
2: Pink, Alex, Warren, les Backstreet Boys. Et on poursuit avec Matt Simons à rythme.
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1: Wow. Steph, je viens d'avoir un texto sur mon téléphone personnel, OK?
2: C'est quoi qui se passe?
1: Il y a quelqu'un qui vient de m'écrire. Martin, ma fille est en avant de la scène depuis une heure déjà.
2: Non.
1: Le show est à 20h30 ce soir.
2: Pour Fred's?
1: Elle est là pour Fred's.
2: C'est
1: ils sont
2: truc.
1: Là depuis une heure, OK? Elle aimerait tellement ça aller les présenter avec vous autres.
2: Hey, mais on en a un qui a de la misère et que sa voix, on pourrait peut-être le remplacer.
1: Je trouve ça tellement drôle. Il y a plein de monde qui se sont présentés au cours des derniers jours ici au Parc Labbé pour profiter de cette 39e édition du FMG, Festival des Montgolfières. Il y en a qui sont venus manger de la barbe à papa, de la crème glacée, prendre une bière.
2: Il y a une file d'attente actuellement pour les crèmes glacées. Évidemment, c'est concept.
1: Ah, il fait chaud.
2: Venez profiter. On dirait même pas qu'on s'enligne vers l'automne actuellement.
1: C'est vrai.
2: On est en train de vivre un été un peu plus long que prévu finalement.
1: Tu sais, Steph, on avait avec nous autres le porte-parole qui est là depuis 18 ans, Patrice
2: ouais.
1: Bélanger. Et Pat a tout le temps dit que c'est le dernier party de l'été, le FMG. Ben, on va faire prolonger l'été grâce à Rythme au cours des prochains jours. Je vous rappelle, chez nous, il y a 10 000 $ à gagner. 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C'est des signaux qu'on vous envoie.
2: Oui, des rythmes payants. Il y en a 4 au cours de la journée. Ça commence à 8 h, ça se termine à 18 h. Et ça se poursuit mardi, parce que demain, il y en a plusieurs en vacances.
1: C'est vrai.
2: Et nous, on sera là aussi mardi à compter de 5h30 dans le matin. Juste pour le fun.
1: Ça va être le fun, ça.
2: Ouais.
1: On a hâte de revenir. On va prendre une petite journée de repos et revenir en pleine forme mardi matin.
2: Bye.
1: Mais pour l'instant, je vous invite à vous amener. Venez mettre vos deux pieds dans le parc Labbé. C'est beau en ce moment. C'est du gros soleil. Il y a quelques nuages, mais ils sont blancs. Il n'y a pas de danger. Il n'y aura pas de pluie. Les manèges sont en fonction. Les gens ont l'air heureux. Je vois des shorts. Il y a pas, tu sais, en fin de semaine, on vous disait, amenez-vous, mais avec un petit hoodie. Amenez-vous avec une petite laine, là. Aujourd'hui, là.
2: Martin, il l'a pas compris, ça. Il est arrivé avec une belle grosse veste et il a terminé en allant acheter un T-shirt.
1: Ah, j'ai pas eu le choix. J'ai vraiment pas eu le choix d'aller m'acheter un T-shirt.
2: C'est
1: vraiment chaud.
2: Ben oui.
1: C'est vraiment hyper chaud. Donc, on vous attend au Parc Labbé. 39e édition du Festival des Montgolfières qui se termine ce soir. Avec, on vous le rappelle, tire le coyote 19h sur la scène. Il y a Fred à compter de 20h30.
2: Ouais, exactement. Et 22h15 également avec Corias. On va avoir du fun.
1: Est-ce que ça revient en musique?
2: This is how we do.
1: Oh, wow! Ah oui! Ah oui, OK, je suis prêt. Je suis prêt, ça s'en vient.

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2: Ah, Mazan, viens nous voir. 39e édition qui tire à sa fin. C'est la dernière journée. Faut en profiter. Steph, on a eu des messages sur le 11007. Il y a Jesse qui nous envoie une bonne soirée à vous deux. Mes animateurs préférés, vous me manquez. Je devais manger avec vous autres, mais malheureusement, je serai pas là. Léo Gravel, salut les animateurs préférés. Oui, Sarah, c'était sensationnel hier. On parle de Sarah Dufour également.
3: Il y avait du monde. C'est épouvantable pour elle, mais je m'en veux de pas être restée jusqu'à la fin. Il y a Lucie Beauchamp aussi qui dit coucou Martin, coucou Super Wonder. Déçue de ne pas avoir de billets pour avoir moi la chance de vous rencontrer. Bon festival, bon show, t'es fine.
2: Merci Lucie, c'est bien gentil. Si vous avez la chance de vous présenter pour venir voir les derniers spectacles ce soir, c'est le temps là. On est à la clôture de la 39e édition. J'ai envie de te demander, Steph, et je vais demander aux auditeurs au 11007, l'année prochaine, c'est la 40e, OK? 40e édition. 40 ans, c'est quelque chose de gros. 40 ans, ça arrive une fois dans sa vie. Là, t'es rendu un adulte, t'es rendu soit un monsieur ou une madame. On s'entend? À 40 ans?
3: Effectivement, effectivement.
2: Qui on voit sur la scène l'année prochaine?
3: Hey non, mais moi, c'est parce que je vais avec mon coup de cœur pour toujours. C'est Charlotte Cardin.
2: Oh.
3: Je veux l'avoir au complet ici.
2: Un gros show, là.
3: Mais oui, un gros, là, un complet, pas juste une petite apparition.
2: Puis tu me dis, il y a quelques minutes de ça, Sarah Dufour, ça nous l'apprend, un gros show, un vrai show.
3: Il faut qu'elle revienne, elle, plus longtemps.
2: OK.
3: Mais puis pas juste un avant-goût, là, c'est elle qui est la tête d'affiche, là.
2: Oh, j'aime ça.
3: Mais oui, totalement.
2: J'aime ça, j'aime
3: ça. Y a-t-il quelqu'un qui te vient en tête?
2: Hey, sacrifice. Bad Bunny.
3: Ah oui! Oh my God! Peux-tu arriver en bikini, quoi?
2: Je vais te faire craquer, c'est sûr. Si ça vous tente... Bonjour, M. Joly, comment ça va? Si ça vous tente de venir faire une saucette, venez voir, il y a plein de monde déjà sur le site, puis je vous comprends. Et je vous disais tantôt, il y a déjà des gens qui ont leur chaise de par terre, qui sont devant la grande scène de l'Auto-Québec. On attend impatiemment Fred sur la scène. C'est du tout petit... aux gens qui ont des cheveux gris comme moi. Là. Ça va de tous les âges. Vous allez avoir un fun
3: fou. Ça va être une grosse soirée ce soir. Il ne faut vraiment pas manquer ça.
2: Là, il y a ton chum et les beaux-enfants qui sont dans les manèges.
3: Oui, ils viennent me texter. Ils disent, hey, y a tellement de monde aujourd'hui. Ils disent, en une heure, on a fait un manège. Même temps, c'est ça. C'est la folie. Dernière journée, beau soleil à l'extérieur. On en profite. Fait que je pense qu'ils vont en profiter plus pour manger de la crème à la glace puis faire du social, finalement.
2: Faut venir essayer. Venir essayer, vous ne serez pas déçus. Je vous rappelle, ça se termine ce soir après Corias. Show qui est présenté à 22h45, c'est ça?
3: Non, mais 22h15.
2: 22h15, oui. Pardon. Mal savoir à un moment donné. Steph, ce qui s'en vient en musique? Tu l'as pas, hein? Tu le sais pas?
3: Oui, au retour, Bruno Mars.
2: Oh!
3: I just might. Bougez pas, chez nous, arrête.
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2: Qu'est-ce que c'est, pas moi, pas?
3: Ben non, mais là, tu joues tout avec mes pitons, là, sur la console.
2: OK, Martin Grenier, Wonderstuff, on est là pour RIT 97.1, merci!
3: Ben, viens le dire en micro, attends, qu'est-ce que tu dis,
2: qu'est-ce
3: monsieur?
2: Que tu dis?
3: C'est quoi tu dis?
4: Vous êtes des bons animateurs.
2: OK, radio, fin. Un homme de goût.
4: Patrick.
2: Merci, Pat, t'es gentil.
3: Merci d'être chez nous.
2: Jeanne partout en Outaouais, on vous attend pour la 39e édition du FMG. C'est là que ça se passe. C'est la dernière journée, il faut en profiter.
3: Hey, ouais.
2: On va en profiter également pour se faire de la plug. Il y a plein de monde de l'extérieur qui sont chez nous en ce moment. Il y a plein de monde du Québec qui connaissent ces deux personnalités-là qu'on a la chance d'avoir chez nous à compter de 11h30. Ils s'appellent...
3: Marie-Pierre Morin et Marie-Ève Janvier, deux... Faux-folle.
2: Oh, sacrifice.
3: Disjoncté, ça, c'est tes paroles, Marc. Oh, mais oui, c'est vrai, tu sais jamais où ce qui s'en est. Mais tu sais, par exemple, tu vas avoir du plaisir bien en masse. C'est à compter de 11h25, du lundi au jeudi, chez nous à Rythme.
2: Le show s'appelle...
3: Les filles du lunch.
2: Vous voulez pas manquer ça, hein? Sérieusement. Retour de Marie-Ève Janvier, après 10 mois d'absence, elle a pris une grosse pause. Elle est de retour. Et le show a redécollé comme si rien n'était. Mais les filles se niaisent. Les filles ont des sujets croquants, des sujets croustillants, des sujets adorables.
3: Accrochant aussi,
2: ah,
3: autant
2: oui,
3: sur les réseaux. Ben
2: mazin,
3: oui.
2: Mazin. Donc, vous ne voulez pas manquer ça. 11h30, c'est chez nous que ça se passe à Rythme 97.1. Wonderstuff est avec moi ce matin. J'ai la chance, ce matin, cet après-midi.
3: Hey, t'es mêlé, mon boy. C'est vrai qu'on est habitué de se voir le matin.
2: Voilà, mais je voulais dire, j'ai la chance de t'avoir avec moi cet après-midi, mais j'ai la chance de travailler avec toi. Tous les matins de semaine, on est là, dès 5h30 jusqu'à 8h30. On a appelé ça...
3: Le matin, juste pour le fun, puis je pense que ça porte bien son nom.
2: Hey, sacré.
3: Pour tout le monde qu'on rencontre ici, ils nous disent tout ça. Hey, vous êtes ben fou, vous autres, ça n'a pas de bon sens.
2: On a vraiment, vraiment beaucoup de plaisir. Vous allez le découvrir si vous n'avez pas découvert ça encore. Rythme 97.1, 5h30 le matin. On est là, allumé comme une tonne de briques. Moi, je dois avoir, à 5h30, je dois avoir au moins 2 cafés et demi de bus, c'est pas 3. Steph s'enligne sur son café habituel.
3: Avec bien de la crème, on est là, on vous accueille.
2: C'est ça, vous allez avoir du plaisir, c'est sûr. Ce soir, je vous le rappelle, il y a déjà des gens qui s'installent et c'est impressionnant, là. Il est 4h, il est 5h moins quart, le show n'est pas avant 20h30 ce soir sur la grande scène de l'Auto-Québec. Les gens s'installent avec leurs chaises de parterre devant la grande scène, là, et je dirais que depuis à peu près 13h30 aujourd'hui, les gens commençaient à arriver et on plaçait nos chaises.
3: En fait, ils faisaient ces tests de son aussi il y a quelques heures déjà, puis tout le monde capotait, là, parce qu'évidemment, il est généreux, il donne la main, il vient en profiter, il est tout là, puis en plus, ce soir, ben, il est chez nous, fait qu'on serait vraiment fous de ne pas en profiter à 100%.
2: C'est Fred qui est là tout de suite après, Coria s'embarque à 22h15, donc une grosse, grosse soirée. C'est la journée de clôture pour le Festival des Montgolfières. On ne sait pas encore si les ballons vont monter, si ça se fait, c'est aux alentours de, entre 17h et 18h15, 18h30, là, c'est le gap qu'on a, on va le savoir. En ce moment, il y a du nuage, mais il y a pas beaucoup de vent.
3: Pense qu'on est correct.
2: On devrait être bon.
3: On devrait s'aligner sur un autre envolé, oui.
2: Sinon, une envolée, mais en attaché, on appelle ça l'illumination. Je ne sais pas si on va le faire ce soir. Excellent spectacle à tous vous autres qui allez vous présenter ici au Parc Labbé.
3: Yes.
2: 39e édition du Festival des Montgolfières. Steph, tu l'as bien dit, on serait fous de ne pas venir, on serait fous de manquer ça. Ce qui s'en vient?
3: Ben, on va profiter de Miley Cyrus, vous le savez comment elle fait un buzz partout à travers le monde.
2: C'est bon,
3: et on s'offre une toune incroyable. C'est Wrecking Ball.
2: J'adore ça.
3: À Rythme 97.

0: Elle a mangé une grosse, grosse lac il y a deux semaines de ça. Miley Cyrus, quand elle a aperçu, elle a su, pardon, que Dolly Parton était décédée, ça lui a donné toute une claque. C'est quoi, tu dis?
1: C'est sa tante. C'est sa tante.
0: Sérieusement?
1: Oui. J'avais... Ça n'a pas de bon sens. Ben oui, Dolly Parton, tu savais pas?
0: Je savais pas que c'était sa tante.
1: Ben, sa tante de cœur.
0: Oui. Ah, OK. Ça, c'est... ça je ne savais pas. Hey, on a de la visite avec nous autres. Il y a deux demoiselles d'une dizaine d'années qui sont assises avec nous autres en ce moment au kiosque de Rite. On est ici pour une raison bien spéciale. Je ne sais pas si le micro, ton micro, Laurence, est-ce qu'il fonctionne? Pardon, d'en voir juste pour le fun. Est-ce qu'on t'entend?
2: Allô?
0: Non, on l'entend-tu?
2: Allô?
0: Oui, on l'entend. Laurence, tu as 10 ans?
2: Oui.
0: OK. Tu es ici pour voir qui ce soir?
2: Fred. Pourquoi? Parce que je le vois beaucoup sur
1: les réseaux, sur TikTok. Les réseaux, ouais. OK. Qu'est-ce que t'aimes de Fred?
2: C'est musique.
1: C'est quoi, mettons, ta préférée là, de lui?
2: Extraordinaire.
1: Oh, extraordinaire. C'est la préférée à Martin aussi. Le stade, tu l'aimes?
2: Ouais.
1: OK. C'est quoi, mettons? J'ai pas atteint.
3: Le stade où je te dirais que je suis stable et que mon cœur intact et prêt à prendre ta part.
1: Oui, bravo!
0: Ça, c'est Charlotte.
1: Charlotte et Laurence, un plaisir. Qu'est-ce que vous aimez le plus au FMG?
4: Les chansons.
1: OK, juste Fred. Pas les manèges, pas la crème glacée.
4: Ah,
1: pas
4: moi,
1: la...
4: j'aime les manèges.
1: Ah, ouais. Quel manège que t'aimes faire?
4: Ben, on en a juste fait un à
1: droite. OK, puis c'est lequel?
4: Les
1: éléphants, OK.
0: Charlotte, je l'ai nourrie quand elle était bébé. Les filles, je vous souhaite un bon spectacle. Amusez-vous bien. Vous êtes fines d'avoir pris le temps de nous jaser. Un gros merci à vous autres. J'espère que Fred va vous envoyer la main à vous autres, juste à vous deux, OK? Okay. Bon show! Amusez-vous bien. Merci. On va s'arrêter pour une pause. Ce qui s'amène dans les prochaines secondes, vous restez chez nous. On vous surprend à toutes les minutes. C'est ça, Rite 97.1. Un gros merci de nous avoir choisi. La pause!
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2: Il est 17h11 minutes. Il nous reste encore un bon 2 heures à passer avec vous autres en direct du FMG 39e édition. C'est triste.
3: Hey, je suis en train de me prendre un bon petit coup de soleil, moi.
2: Steph.
3: Ça fait du bien.
2: C'est triste.
3: Pourquoi?
2: Mais parce que la 39e édition se termine ce soir.
3: Mais non, je sais. Puis... mais en même temps, ça va revenir l'année prochaine, hein.
2: C'est vrai.
3: Il faut en profiter.
2: On a demandé aux gens un petit peu plus tôt des noms que vous aimeriez voir pour la 40e édition du Festival des Montgolfières de Gatineau. On a eu quelques suggestions et un nom qui revient. En fait, il y a 2 noms qui reviennent. Sean Paul, qu'on a déjà eu, qui est déjà venu faire son tour.
3: OK, oui, c'est vrai. Il je l'avais déjà... pas vu, il me semble, en show, moi, lui.
2: Il est venu, ça, je me rappelle. Il y a Green Day également, qu'on nous a parlé.
3: Ah, oui.
2: Et je sais qu'il y a le Beach Club qui a fait venir 50 Cent cette semaine, ou en fin de semaine.
3: Il s'en est en fin de semaine au Beach Club.
2: Oui, j'ai vu des images de ça. Peut-être pas de mauvaise idée, 50 Cent. Il y a plein de gros noms. Il y a plein de noms de disponibles. Vos suggestions au 11007. Steph, il y a déjà. Plein de jeunes sur le terrain. Il y a déjà plein de flots qui sont arrivés pour venir voir Fred.
3: Tu sais, hier, on parlait beaucoup que Mixmania était là. C'est beaucoup de nostalgie. Pourquoi pas faire venir Laurie, ma meilleure amie?
2: Et
3: tu te rappelles-tu de ça?
2: Il y a des, écoute,
3: c'est sûr qu'Amé, elle a écouté ça. Là.
2: Il y a tellement de noms qui me viennent en tête. Tu sais, je sais pas...
3: Ça serait incroyable. Moi, je capoterais.
2: Écoute, moi, je ferais revivre... Comment qu'elle s'appelle, Caroline Letavienne? Ah, j'ai un blanc de mémoire. Aide-moi... Alanis Morissette.
3: Ah, ben oui.
2: Je la ferais revenir demain matin ici, sur scène. C'est sûr et certain. Il y a des noms...
3: Madonna, pourquoi pas?
2: Ben. YouTube, Coldplay. Non, il y a plein de noms qui nous viennent en tête, évidemment. C'est la 40e édition qui s'amène l'an prochain. On va célébrer la 39e et on ferme ça ce soir, tout de suite après Corias. Show à voir, 22h15 sur la grande scène Loto-Québec.
3: Ouais.
2: Vous allez avoir droit à tout un show. Il nous a parlé de 4 invités.
3: Il nous a-tu dit un scoop ou ben
2: non,
3: il non, voulait vraiment
2: rien,
3: pas parler?
2: Rien, rien, rien.
3: OK. Est-ce qu'on peut avoir vos idées? 11007. Qui tu penses qu'il va amener?
2: On a une souris en studio, OK? On la nourrit. On la nourrit très, très, très, très bien. Puis elle nous a donné des nouvelles.
3: Okay.
2: Tantôt, elle nous disait... Elle dit, moi, j'ai vu son show il n'y a pas tellement longtemps. J'ai vu, entre autres, Fouki qui était là. Ça se peut. Je dis pas qu'il va être là.
3: OK, ils les amènent avec lui en tournée, là.
2: Okay, Fouki, Jay Scott.
3: Loud.
2: Jay Scott. Et il y en a un autre que j'oublie, là. Mais il y a des grosses, grosses possibilités que vous ayez de très, très belles surprises ce soir.
3: Mon Dieu, j'ai déjà hâte. Faut juste je t'offre jusqu'à là.
2: Oui, non, ça, c'est une autre histoire. Donc, vous venez faire votre tour, on vous attend. 39e édition du Festival des Montgolfières. On a eu la chance de parler avec Pat Bélanger un petit peu plus tôt. Pat, c'est sa 18e année. Il nous a confirmé qu'il était là pour une 19e année. C'est le meilleur porte-parole qu'on peut avoir au Québec. La raison, il est venu au monde ici. Lui, il connaît la place. Tous les raccoins de Gatineau, il les connaît. Il peut bien vous guider et c'est ce qu'il fait. Il guide le Québec au grand complet à venir faire un tour au FMG.
3: Ben oui, puis il amène ses flots, il amène ses enfants, sa famille. C'est tellement familial. C'est l'endroit à être en fin de semaine. FMG, dernière journée, venez en profiter. En musique,
2: Miles
3: Smith avec Stargazing à rythme.

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20: Il est 17h26 minutes. On est en direct du FMG. Wonder Steph et moi-même, Martin Grenier, à prendre photo à son magasin. Eh belle, gars, c'est belle. Des souvenirs, vous allez en avoir plein si vous venez faire une saucette ici. D'abord, il y a les fameuses lettres FMG Ça, c'est un classique.
0: Et moi, c'est là qu'on va tout le temps en premier quand on rentre sur le site. Les photos, les selfies, ah ouais, donc les vidéos.
20: Mais le soir, mais les laits sont illuminés. Mais c'est de toute beauté. Il y a plein de monde sur le site. Hey, parlant de plein de monde, où il y a plein de monde, c'est chez nous que ça se passe. Sérieusement, à compter de 16h, et ça depuis 3 semaines déjà, on a la chance d'avoir un torieux de gros show de radio.
0: Génération G, Julie Bélanger. Qu'est-ce que vous faites à aller ailleurs? Ça n'a pas de bon sens tout ça. Vous restez chez nous, vous allez être divertis bien en masse. Elle a plein de chouchous, plein de collaborateurs incroyables. Puis c'est ce qui fait vraiment sa force. J'ai envie de te dire, moi, une de mes préfs que j'ai découvert, c'est Brigitte Boisjoli.
20: Ah, écoute.
0: Tu sais, moi, elle est crinquée à tour de bras, surtout dans ses tours.
20: Oui.
0: Mais à l'animation.
20: Sais-tu quoi? Elle me fait penser, tu as raison, elle me fait penser un peu à Sarah Dufour. La baboune, il n'y arrête pas pantoute. Ça parle.
0: Elle est à bonne place.
20: Elle est électrique, sérieusement. Et hier, quand on a rencontré Sarah Dufour, elle est venue faire une entrevue ici. Quand on l'a rencontrée, en lui serrant la main, la réponse que je lui ai dit. J'ai dit, écoute, t'es électrique.
0: Eh oui, tu n'as même pas laissé parler que tu aies dit ça.
20: Ah non, c'est phénoménal. Bon show ce soir. Si vous vous amenez, venez souper, venez en profiter. Il y a tous les food trucks de l'Outaouais se ramassent ici. T'as une guêpe alentour de toi.
0: Bon.
20: Tous les food trucks de l'Outaouais sont ici. Vous avez le goût de manger, je sais pas, moi, une salade. Olivia est là. Ils sont tous là, les brûlés.
0: Oui, Benny et Co. Il y a Valentine, les brûlés. Oui, comme tu disais, il y a de tout pour venir en profiter. Pour vrai, là, venez encourager. Encourager local, encourager chez nous.
20: C'est là que ça se passe, c'est le moment où je mets. Mardi matin, à compter de 5h30, matin, juste pour le fun, on reprend le service. On va être là, Wonder et moi-même. Donc, mardi matin, 5h30 jusqu'à 8h30, ça vous tente d'avoir un réveil différent. Essayez-nous, faites juste nous essayer, puis après ça, vous pognez à piqueur. On est considéré comme du crack de la radio.
0: Ah oui, hein?
20: Mais à cause c'est de
0: tu,
20: toi, là.
0: La craque que tout le monde. tu nous goûtes et tu veux plus goûter ailleurs.
20: Voilà, c'est en plein ça. Ce qui s'en vient en musique, Steph?
0: C'est une méchante bonne question. Ah oui, Charlotte Cardin, de Way We Touch, c'est ce qu'on a à l'instant. Arrête, bougez pas, là. Surtout si on est quelque chose.

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2: Je suis plus capable. Il est 17h41. Jean de l'Outaouais, c'est RIT 97.1. On est en direct du FMG. C'est la 39e édition. C'est la journée de clôture. On va fermer ça ce soir après le show de Corias qui est présenté à 22h15 sur la grande scène Loto-Québec, juste avant lui. Écoutez, j'ai jamais vu autant d'enfants...
3: Qui ont hâte de voir. C'est ça l'affaire.
2: Mais regarde le lot de popos qu'il y a ici, ça se peut pas.
3: C'est
2: là.
3: Fou. Salut.
2: C'est plein de monde, c'est plein d'enfants. Il y a plein de jeunes qui ont hâte de voir Fred sur scène. Et on disait un petit peu plus tôt, à une heure dans l'après-midi, il y a du monde qui arrivait avec les chaises de par terre.
3: Ben oui, mais c'est parce qu'ils veulent arriver plus tôt pour puis voir Fred très en avant.
2: C'est ça,
3: mais moi,
2: hein?
3: j'ai envie de dire à ce monde-là, bon courage pour ressortir. Il va y avoir du monde ce soir, je te le dis. Puis il annonce beau, on a la température sur notre côté. C'est des bons shows ce soir. L'ambiance est là, tu le sens. Là. Les gens sont dedans en ce moment.
2: Je ne vois pas encore si les ballons vont gonfler. Je ne sais pas si on va avoir un envolé sur l'heure du souper. Non, c'est pas mentionné encore. Mais du moment qu'on a l'information, on vous tient au courant. Et je vous invite à surveiller, zieuter en masse le ciel de l'Outaouais. Si les ballons décollent, c'est de toute beauté. On est chanceux. Il y a des gens qui s'amènent ici pour la première fois de leur vie au Parc Labbé pour vivre cet événement-là. Et c'est un événement d'envergure. Pat Bélanger, le porte-parole, dit à chaque année, depuis 18 ans, il nous dit la même affaire, c'est le dernier party de l'été. Eh bien, ce soir, on va le vivre et solide à part ça. Je vous rappelle, à 19h, il y a Tire le Coyote qui va être sur la scène. Tout de suite après, un gars de 24 ans que vous adorez et qu'on adore, c'est à 20h30, c'est...
3: Fred!
2: Et Corias qui embarque.
3: J'ai tellement hâte de le voir en vrai. Pour vrai, puis tu sais, on s'entend pour dire qu'il fait beaucoup de tournées du côté de l'Europe.
2: C'est vrai.
3: Puis ici, on est son avant-dernier, du moins presque, parce qu'après ça, il s'en va du côté de Québec et ensuite en France pour terminer sa tournée d'été. Fait qu'on est chanceux de l'avoir.
2: C'est-tu quoi, je lui demandais cet après-midi quand il est venu en entrevue, je lui disais, écoute, t'aimerais-tu avoir des redevances pour ta coupe de cheveux? Si vous regardez sur le site, si vous vous promenez, là, et vous arrivez là, vous nous écoutez à la radio, vous remarquez en rentrant combien qu'il y a de coupes champignons. C'est à cause
3: les
2: de
3: jeunes,
2: lui.
3: Mais ah oui. Oui, mais c'est populaire. Puis c'est ce qu'il disait, il en revient pas. Il dit même, moi, il dit, parce que quand j'ai commencé à faire cette coupe-là, c'était pas autant en mode que ça.
2: C'est vrai, c'est vrai. Donc, une redevance à Fred pour la coupe de cheveux, c'est ce qu'on lui suggérait. Puis je pense qu'il est bien, bien d'accord avec ça. Steph, qui s'amène en musique dans les prochaines minutes?
3: C'est Sia avec Unstoppable.
2: On est parti!

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1: Hello! Martin Grenier et Wonder Steph, on est en direct du Parc Labbé pour la 39e édition du Festival des Montgolfières. Ça me fait rire parce que je vois un policier en ce moment qui se promène et il cherche ses partners. Tu sais, comme les enfants perdus.
2: Non, mais il fait les 100 pas parce qu'il a tellement hâte à Fred. Il se dit, ouais, c'est quel show-là? Bientôt.
1: Il y a du monde au pouce carré, je vous jure. Ça se remplit tranquillement, pas vite. On se prépare pour un très, très, très gros spectacle sur la grande scène d'Auto-Québec. Ça va décoller, à 19h avec Tire le Coyote. Qui s'en vient après ça?
2: Fred, 20h30 et on aura la chance de le présenter. Évidemment. Et ensuite, ce sera Corias et des invités, semblerait mystère.
1: Oui, j'ai hâte d'entendre ça. J'ai bien, bien hâte d'entendre ça. Si vous venez pas ce soir, vous allez manquer la 39e édition, la clôture de la 39e édition. On a appris un petit peu plus tôt que Pat Bélanger sera là pour la 40e. C'est la 40e édition qui s'en vient. C'est quelque chose.
2: Ce serait tellement dommage que ce ne soit pas lui la 40e.
1: Ben, imagine. Tu peux pas l'inviter. Ouais. C'est le meilleur porte-parole qu'on peut avoir au Québec. Il est partout en ce moment. Et c'est un gars de la place. C'est un gars de l'Outaouais. C'est un gars qui vient de Gatineau et il prêche vraiment très bien pour l'Outaouais. Donc, si ça vous tente, vous vous amenez. On va vous inviter jusqu'à 19h. On va terminer à 19h, nous autres. Mais on va vous inviter à venir faire un tour, évidemment, jusqu'à 19h. Vous n'avez pas soupé. Amenez-vous ici. Il y a de la bouffe pour tout le monde. Il n'y en manque pas, je vous jure.
2: Sachez que c'est gratuit pour les enfants de moins de 10 ans.
1: Hein.
2: Ça,
1: c'est génial.
2: Donc, rentrer sans problème. Vous n'avez qu'à payer vos accès à vous. Donc, ça va quand même vite. Après ça, ben, vous avez les manèges, vous avez de la crème glacée, vous avez le soleil, l'ambiance. C'est à ne pas manquer ce soir.
1: Tu parles du soleil. Le soleil est ultra présent, sauf que quand ça va se coucher, cette affaire-là, préparez-vous un petit hoodie, juste pour être sûr, pour pas que vous ayez froid ou encore que les enfants aient froid. Là. Mais c'est une super de belle soirée. Je pense qu'on va avoir bien, bien du plaisir. Et il va se gagner du toto au pouce carré. On en a parlé hier, si vous étiez pas là. L'année passée, ça fait peut-être deux ans...
2: C'est des toutous de vaches.
1: Oui, ça fait peut-être deux ans que c'est comme ça. Mais cette année, il y a une grosse nouveauté pour les vaches. Qu'est-ce qu'ils ont, Steph?
2: Ils ont des longues pattes. Non, mais pour vrai, moi, j'ai pas réussi encore à avoir mon toto. Je serais bien, bien preneuse s'il y en a qui veulent m'en donner.
1: Oh, OK. Qui est-ce que de rip? Bon, OK. Là, les policiers se cherchent vraiment. Il y a quelque chose qui se passe sur le terrain.
2: Il est ici. Venez l'arrêter.
1: Je suis juste là. Vous vous amenez ici. On est au Parc Labbé. 39e édition du Festival des Montgolfières. Ce qui s'amène en musique, Steph?
2: Au retour, c'est Marc Dupré. Oui, à rythme. Bougez pas.
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1: Venez nous voir, certains. On est en direct du FMG. Wonder et moi-même, Martin Grenier, on va se retrouver mardi matin à compter de 5h30 le matin pour vous offrir un show de radio exceptionnel qui s'appelle Le Matin Juste pour le fun. Je vous invite à être là lundi matin à 5h30.
2: Steph, c'est... vraiment hâte. Puis, hey, il faut que tu mentionnes aussi rythme au travail. Une fois que c'est terminé,
1: 8h30,
2: moi, je prends la relève puis je vous jure que vous allez soigner de la patte, oui, au travail sans...
1: Quoi? Vous avez, oui, souvenir de la pâte, ben oui, c'est ce que...
2: Non, j'ai mis un L en quelque part, ouais, je ne fallait pas. Voilà. Je dis allô en quelque part aussi. Salut, la gang!
1: Venez nous retrouver, venez vous amuser avec nous autres. Ce soir, on a le plaisir de présenter sur la grande scène, on vous le rappelle, Fred et Corias. On ferme le show avec eux et on se dirige tranquillement pas vite vers la 40e édition du Festival des Montgolfières. J'écoutais Pat Bélanger, il était sur la scène il y a quelques secondes de ça pour dire aux gens, c'est la 18e année que je suis là et la foule le suit, la foule crie, c'est vraiment le fun. Vous vous amenez ici pour du gros, gros bonheur. Du gros, gros plaisir. Parlant de bonheur et plaisir, pour avoir les deux, je pense, en 2026, on est honnête, pour avoir du bonheur et avoir du plaisir, ça prend du cash. Et du cash, on en donne.
2: Hey, 10 000 $ Mart, pour vrai, là, c'est incroyable. 4 signaux par jour, OK?
1: Oui.
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1: et tabarnouche de Colin. 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Tirage fin du mois de septembre,
2: ouais,
1: ça s'en vient.
2: Le 24
1: vient,
2: septembre dans Génération J avec Julie Bélanger.
1: C'est payant de nous écouter, pas à peu près à part ça. Bon, ben écoute, je viens de trouver quelque chose pour le dictionnaire à Wonder, c'est sûr et certain. Je vous invite à rester chez nous. On est avec vous jusqu'à 19 h ce soir.
2: Je l'ai pas dit.
1: On est en direct, on s'appelle Rine 97.
2: En musique, c'est ceux qu'on a présentés l'année dernière au FMG. Et c'est les deux frères à l'instant. Bougez pas.

0: Son argent. Oh, que je l'aime, ça. Sam Plante et les respectables chez nous, à Rythme 97, un Wonder et Martin Grenier, en direct de la 39e édition.
1: MG! Oui. On a du monde ici!
0: Hello! Hey, on a le goût de se gâter. Je vois du monde qui s'approche. Madame, avec... Oui, venez-vous-en. Madame, avec la canette dans les mains, là. Allez-vous-en pas, je vous vois. Elle se cache, elle dit, si je le vois pas, il m'entend pas. Madame, je vous vois. Elle s'en va pareil, elle se tourne la tête. Venez-vous-en, juste proche. Amenez-vous. On va essayer quelque chose à la gang. On va essayer quelque chose avec tout le monde, OK? Dans les prochaines secondes, Steph, on va avoir la chance d'avoir sur scène qui?
1: Fred, c'est nous qui va le présenter un peu plus tard ce soir. Est-ce que vous avez hâte de le voir?
2: Oui!
0: Hey, juste vous dire, les ballons ont levé. Steph, t'as oublié de me le mentionner. Non,
1: je
0: l'ai mentionné,
1: mais
0: on a oublié de le dire. Les ballons, les montgolfières sont dans le ciel en ce moment. C'est de toute beauté, donc vous vous amenez. Ce qu'on va faire dans les prochaines secondes.
1: Il va y avoir Fred, OK? Puis là, je veux avoir tout le monde. Je veux vous entendre chanter au loin. C'est bon?
0: Êtes-vous capable de faire ça? Il y a juste elle qui chantera pas. Comment elle s'appelle, elle, déjà? Comment?
1: Christelle.
0: Christelle, c'est ça? Christelle? Non, c'est pas ça, pas en tout. C'est quoi son nom pour vrai? Christelle, viens ici, Nénette, viens me voir. je mords.
1: Correct.
0: On est-tu prêt?
1: OK. À ta peur, c'est quoi ton nom?
2: Simon.
1: Simon, c'est quoi qu'on va écouter à l'instant?
2: Fred du Le Stade.
0: Oh, ben, call. Je sais que ça part de même,
1: à
0: ça.
1: Rythme.
0: Merci, Charles.
3: C'est pas

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0: 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Viens nous voir.
1: 18h42 minutes en direct du Festival des Montgolfières de Gatineau. C'est notre avant-dernière invitation à venir faire une saucette ce soir pour venir voir les spectacles, venir profiter, je sais pas moi, de la barbe à papa, des chips faites maison.
2: D'un beau coucher de soleil, c'est sûr qu'il va en avoir. Il y a des Montgolfières aussi dans les airs. Si vous levez les yeux à Gatineau, à Ottawa, un peu partout, je pense qu'ils sont en direction de Orléans.
1: Oui, ça ressemble à ça.
2: Ça ressemble à ça. Donc, évidemment, venez faire votre tour. C'est vrai, il en reste plus gros là avant qu'on ferme les mics, puis nous, on va profiter de cette belle ambiance-là. On va aller prendre une petite bouchée, Marthe.
1: Qu'est-ce qu'on va manger?
2: J'hésite, mais je pense que je vais y aller avec une petite poutine. Quelque chose de, tu sais, de bien bon, là,
1: avant
2: de
1: rentrer sur scène. J'avais même pas pensé.
2: Ah, ben non, évidemment.
1: C'est sûr que ça va être ça.
2: C'est sûr.
1: C'est certain, certain. Donc, vous vous amenez au Parc Labbé. Dernière soirée, j'ai parlé avec des caravaniers un petit peu plus tôt, des gens qui arrivent ici pour le camping. Vous savez que le site est immense. Hein? Il y a des roulottes, ça n'a aucun torieux de bon sens. Les gens viennent camper tout le long du festival. Il y en a plusieurs qui vont courir les festivals, des gens de partout à travers la province. Et c'est ce qu'on va savoir ce soir, nous autres. On va demander aux gens d'où ils viennent. J'ai hâte de voir jusqu'où on va aller, jusqu'où on va se rendre.
2: Mais là, tu vas dépasser Gatineau,
1: Elmer,
2: avec la BTB, un peu partout finalement.
1: Ben, j'ai rencontré du monde de la BTB, j'ai vu du monde de Montréal, de Repentigny, de ce coin-là, du monde de Québec qu'on a vu, c'est vrai. Donc c'est sûr qu'il y a du monde d'un petit peu partout à travers la province qui sont ici. Puis il y a évidemment du monde de l'autre côté de la rivière, les Franco-Ontariens ou les Ottaviens qui viennent nous voir. Donc c'est sûr, il y a du monde de partout, partout. La qualité de spectacle qu'on a présenté au cours des derniers jours, je pense à Matt Lang, je pense à Smash Mouth, Simple Plan, c'est sûr qu'il y a du monde d'Ottawa qui sont descendus, qui ont traversé de notre côté. Donc on va saluer tout ce monde-là ce soir sur la grande scène. Nous autres, on va être sur la scène aux alentours de 20h30 pour présenter Fred's. J'ai des papillons dans le ventre. J'ai vraiment hâte. L'année passée, il y avait...
2: C'était les deux frères l'année passée. 50 000
1: personnes.
2: Ludovic Bourgeois aussi. Il y avait du monde.
1: À peu près 50 000 personnes parce qu'on a réaménagé le site au complet. Si vous ne saviez pas, si vous n'êtes pas venu faire un tour, ça fait deux ans, là. On a réaménagé ça au grand complet. La grande scène maintenant...
2: beaucoup plus d'espace.
1: Ouais, on peut accueillir beaucoup plus de monde. Donc, c'est vraiment, vraiment impressionnant quand que la foule embarque. Et je pense, entre autres, à Sarah Dufour, on en a entendu parler. Les gens l'ont trouvée électrique, l'ont trouvée électrisante, l'ont trouvée tripante. Les gens ont chanté avec elle. C'est ça qu'on veut, c'est ça qu'on s'attend lors d'un festival et c'est ce qu'on va avoir, c'est sûr, ce soir.
2: Assurément, avec Fred Zekorias, évidemment. Moi, j'ai vraiment hâte parce que Fred, ça fait des mois et des mois que je le suis. Je connais son nouvel album, je connais ses tunes.
1: Oui.
2: J'ai bien hâte de voir quel classique il va aller. Puis dans l'ordre aussi. Vas-tu commencer avec le stade? Ben donc, on va finir avec ça. J'ai aucune idée. J'ai hâte de voir ça.
1: Ça, j'aime ça. Donc, vous vous amenez dans les prochaines secondes ce qu'on vous offre en musique?
2: Ben, c'est la rue principale.
1: Oh, les Konaks!
2: Hey, prenez
1: la rue, ici. Ils sont venus ici il y a quelques années.
2: Oh mon Dieu, j'aurais trippé les voir.
1: Ah, c'était quelque chose, en maudit.
2: Prenez votre rue principale puis amenez-vous au Parc de la Baie au FMG. On vous attend. C'est les Konaks à musique arrive, tout le monde.

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1: Ouais, j'ai eu droit à la chorégraphie. Merci d'avoir choisi Rythme 97.1. Martin Wonder, excuse-moi. Martin Wonder, on est là pour la 39e édition du Festival des Montgolfières. On va clôturer ça ce soir avec le show de Corias. Mais d'abord, il y a des gens qui sont avec nous à notre kiosque en ce moment. Je vois Mia et Alexis qui sont là. J'ai envie de vous demander, vous êtes ici pour qui ce soir?
2: Pour Fred.
3: Toi, Alexis.
4: Pour Fred aussi.
3: Fred aussi.
1: Votre tune préférée de Fred, c'est laquelle?
2: Mademoiselle.
5: Oh! Oui, c'est sa nouveauté.
2: Le stade.
1: Bon choix. Y a des gens qui sont là également. Moi, je leur demanderais la question ultime.
5: C'est quoi?
1: La station qui écoute.
5: Ah oui, quelle station vous écoutez?
2: Rythme 97.1.
5: Ah,
1: c'est
5: yes.
1: Du monde de goût.
5: Hey,
1: on vous a pas payé pour dire ça, là? Hein? Jamais.
5: Attends pas, je vais te donner 5 piastres.
1: Vous êtes fin au bout.
5: Merci.
1: Je vous souhaite un bon festival. Amusez-vous bien. Un gros, gros merci de votre visite. C'est gentil.
5: Profitez-en.
1: Il y a plein de monde qui sont arrivés. Je vois plein de jeunes. On est là, évidemment, pour Fred et Corias. C'est la dernière soirée. Steph, ça a été un plaisir encore une fois cette année.
5: Oui, hey, c'est notre deuxième année ensemble.
1: Ouais, ouais.
5: On va être capable de se rendre au troisième.
1: Je ne sais pas. Ça, c'est boss qui décide. On verra. Charles, qui est à la mise en onde, un immense merci.
5: Merci.
1: Il a fait un boulot extraordinaire. Il est là depuis 6 heures ce matin. Ça n'a pas arrêté et il va finir vers 3 ou 4 heures cette nuit. Donc, il travaille sans relâche. Un gros merci à toi. Charles Pagé-Rainville, merci. Je t'embrasse. Bon restant de festival. Amuse-toi, mon chum. Seb.
5: On va dire merci aussi à Pat qui a eu de la misère avec sa voix également.
1: T'as raison.
5: Pauvre Pat. Pat Nadeau qui a eu de la misère, mais qui a été là quand même toute la journée avec vous autres. C'est un plaisir de partager mes journées avec vous. Et là, la bonne nouvelle, c'est qu'on se retrouve mardi 5h30 dans le matin, juste pour le fun.
1: On va être
5: parce
1: là.
5: Parce que demain, on est en congé.
1: Oui, on va le prendre. Demain, mardi, on va être là à compter de 5h30. Donc, bon week-end, bon festival, amusez-vous bien. Et nous autres, on est sur la scène à compter de 8h30, moi et Wonder. J'espère que vous serez des nôtres. On va avoir bien du fun encore. C'est loin d'être terminé. Cette 39e édition va se clôturer après le show de Corias, qui, on le rappelle, est à 22h15 ce soir.
5: Bon FMG, la gang. Salut, on se laisse avec Cœur de Pirate et Cavale à Rythme 97.1.
1: Bye bye!
5: Salut!

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1: Merci Anne-Marie pour le beau début de soirée. Content de vous retrouver en ce dimanche soir. Non, mais est-ce qu'il y a de quoi de plus agréable qu'un dimanche où on sait qu'on n'a pas besoin de faire de lunch pour demain? On travaille pas, on courra pas à l'école non plus. On n'a pas besoin de repasser les chemises pour le bureau. Vous profitez de la musique et c'est tout. On est louche sur l'heure du dodo en plus, hein? Je sais pas si vous êtes comme ça. Je sais qu'on se laisse souvent emporter vers un autre épisode de notre série préférée ou deux. On mérite du temps de qualité. D'ailleurs, tantôt, je vous dévoilerai deux éléments qui, quand on les applique dans notre vie, il paraît que ça nous rend plus heureux. Oui, j'ai ni plus ni moins que craqué le secret du bonheur. Musicalement, me direz-vous, bon, on va regarder ça ensemble. C'est de la musique franco jusqu'à minuit dans Rythme le soir avec, entre autres, l'une des co-animatrices de Julie dans Génération J pour votre retour du lundi au jeudi, Véronique Dicaire et son Feel Happy. On a rendez-vous, c'est le cas de le dire, avec la gagnante de la voix édition 2013 et le chouchou des jeunes, entre autres, de la musique québécoise, Fred. Bienvenue à Rythme.